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Oula. Faut que j'envoie ces lettres. Faut que je rappelle mon père d'abord. Faut que je prévoie cette fête que j'ai promis de faire pour le disque d'or. Faut que je pense à l'été. Trouver des colos pour les gamins. Demander quand est-ce que je les ai. Et puis pour qu'ils voient leurs cousins. Faut que je sache ce que mes sœurs ont prévu. Elles vont me dire qu'elles me l'ont déjà dit. Je vais répondre oui mais que je sais plus. Puis faudra que je pense à samedi. J'aimerais les emmener à la mer, loin de ces humeurs grisâtres. Et dimanche on ira voir mon père. On regardera le match tous les quatre. Pour ça faut que je l'appelle d'abord lui. Puis cette fille à qui j'avais promis. Déjà il y a 5 jours que demain je la contacterai c'est certain. Et que je lui donnerai mon avis sur ce truc là qu'elle a sorti. Un podcast sur les interdits que j'ai trouvé d'ailleurs très bien. Et puis il faut que je poste un beau contenu, je sais pas, un truc nouveau. Et vu le temps que je passe dessus, beaucoup trop peu pour que ce soit beau. Ça va être nul et le pire, c'est que je vais réussir à trouver un autre que moi, à qui en vouloir pour ça.

de ça, il y a le silence de mes amis, à qui j'ai renoncé par amour, et qui me rappellent qu'aujourd'hui, je n'ai plus ni elle, ni le temps pour ne serait-ce que les reconquérir. Et puis, plus on vieillit, moins on comprend les gens qui nous entourent. Plus on vieillit, moins on comprend, tout court. Alors il y a l'amour des enfants, avec ça, tu manques plus de rien. Moi, je les aime tellement, justement, que j'ai tout le temps peur de pas faire bien. Faut dire qu'on parle des blessures faites par le regard d'un père. La moitié des gens malheureux sur cette terre le sont de cette manière. À quoi sert vraiment l'exigence ? Pourquoi on souhaite être excellent ? Quand on voit dans quelle déshérence se retrouvent les génies souvent. Moi, je voudrais leur apprendre à être heureux avant d'être brillant. Je voudrais leur apprendre à être heureux souvent. Souvent. Mais ce que je veux pour eux, ce que je veux, c'est bien moins important que ce que je suis. Les gamins, c'est faites ce que je fais, pas faites ce que je veux, encore moins faites ce que je dis. Dans ce cas-là, tant mieux pour la musique, tant mieux pour l'énergie, tant mieux pour

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2: Oui, quel rapport?
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0: 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Le journal tout de suite avec Marion Cazanov. Bonjour Marion.
1: Bonjour Amélie, bonjour à tous. Des immeubles éventrés aux vitres soufflées, paysage de chaos ce matin encore en Ukraine, après une nouvelle attaque russe et alors que la présidence est éclaboussée par une nouvelle affaire de corruption. Déjà des blocages à la COP17 contre la désertification, les États-Unis et la Russie entravent les débats à cette réunion mondiale qui se déroule en Mongolie pour rechercher des financements face à la dégradation des sols, à la sécheresse. On est au Honduras dans ce journal où la quasi-totalité du pays est en état d'alerte sécheresse. On sera aussi à Conakry, les habitants de la capitale guinéenne excédés des derniers délestages d'électricité. Et puis en basket, le brassard de capitaine pour Victor Wembanyama, le joueur des Spurs, sera donc capitaine de l'équipe de France pour des matchs de qualification au Mondial. Une série d'explosions cette nuit dans la capitale ukrainienne, visée à nouveau par des missiles balistiques russes. Au moins 13 morts à Kiev et sa région. Le président déplore le manque de système de défense antiaérien. Volodymyr Zelensky, fragilisé par ailleurs par un nouveau scandale de corruption. Il a limogé hier une haute responsable de la présidence, mise en cause dans un réseau de blanchiment d'argent. Le président ukrainien a déjà dû faire le ménage à plusieurs reprises depuis le début de la guerre, Pierre-Olivier.
2: Dans son dernier classement, Transparency International classe l'Ukraine à la 104e place sur 182 États pour l'importance de ses trafics d'influence. Et même si le pays connaît une amélioration depuis une dizaine d'années, 87% des Ukrainiens estiment que la corruption est toujours trop largement répandue. Mais Kiev n'est pas resté sans rien faire pour lutter contre les pots de vin. Plusieurs bureaux de lutte anticorruption ont été créés, comme le NABU ou le SAPO, qui instruit les dossiers, y compris lorsqu'ils touchent à l'appareil d'État. De quoi faire dire à l'OCDE que l'Ukraine a accompli des progrès significatifs contre ses atteintes à la probité. Mais depuis 2022, la guerre est venue aggraver les risques de corruption avec des contrats militaires et des marchés confidentiels. Et si l'Ukraine s'est dotée des outils nécessaires pour lutter contre les malversations, elle doit encore prouver qu'elle peut les utiliser à tous les niveaux de la société.
1: Et on parlait des affaires de corruption en Ukraine avec notre invitée internationale, Tetiana Shevchuk, de l'ONG ukrainienne Anticorruption Action Center. Vous réécoutez cet entretien sur notre site RFI.fr ou bien sur notre application Pure Radio. Quatrième jour de débat à la COP17 en Mongolie, et déjà des blocages. Cette réunion des Nations Unies se penche sur le phénomène de désertification qui a dégradé déjà 40% des sols de la planète. Les États-Unis et la Russie entravent les débats avec donc des blocages sur des points cruciaux, ce qui exaspère les participants. Des dizaines de personnes ont manifesté ce matin dans la capitale mongole à Oulan-Bator. Les épisodes de sécheresse aggravés par le réchauffement climatique d'origine humaine, mais aussi par le phénomène météo El Niño. Aucun pays n'est épargné. Le Honduras place près de 80% de son territoire en état d'alerte, y compris la capitale, Tegucigalpa. La crise va durer jusqu'en mars ou avril de l'année prochaine, a prévenu le président de ce petit pays d'Amérique centrale. Sur place, notre correspondante Marie Griffon.
3: L'alerte est déclenchée face au manque d'eau et à ses conséquences, la perte des récoltes et la mort du bétail, surtout dans la région surnommée le couloir sec du Honduras. Elle s'étend du centre au sud du pays. Maria Ponce est agricultrice dans cette zone aride.
4: J'ai déjà 6 vaches qui sont mortes. Ça peut être catastrophique. Nous avons peur que ça continue et que nos animaux meurent, qu'ils meurent par manque de nourriture et d'eau.
3: Les animaux, mais aussi les habitants, sont affectés. Dans certains villages aux abords de la capitale, l'eau se fait rare. Dans sa maison, Diego n'a pas eu d'eau pendant 12 jours. Il est inquiet.
5: L'eau qui nous vient des sources est aujourd'hui presque épuisée. Il ne reste vraiment que très peu d'eau. Et cela nous inquiète de plus en plus chaque jour, surtout pour notre santé. Car si nous buvons de l'eau sale, c'est dangereux. D'ailleurs, nous ne pouvons rien laver ni faire notre toilette. Et les enfants peuvent également tomber malades.
3: Le gouvernement hondurien va distribuer de l'eau, forer des puits. Mais la crise de l'eau sera longue, a prévenu le président Nasri Asfura. Les météorologues assurent que la sécheresse provoquée par El Niño sera plus intense dans les prochains mois, entre octobre et décembre. Marie Griffon, Tegucigalpa, RFI.
1: En Centrafrique, les secours poursuivent leurs opérations de recherche après l'effondrement d'une mine d'or artisanale. Des dizaines de personnes sont mortes mardi lors de cet éboulement dans cette mine située près de la frontière camerounaise. Direction la Guinée, à présent, où les habitants de la capitale Conakry subissent depuis maintenant plusieurs semaines des coupures de courant. Elles durent parfois toute la journée et agacent de plus en plus. D'autant que la construction de barrages hydroélectriques ces dernières années était censée éviter ce genre de problème, Tanguy Billon.
6: Les habitants de Conakry ont de l'électricité la nuit, mais les coupures en journée mettent en difficulté les entreprises ou les ONG, surtout celles qui disposent de faibles moyens. Mamadou est employé d'une ONG environnementale.
7: Souvent, ça va au moment où on en a plus besoin, c'est le matin. On arrive au bureau à 9h, l'électricité est partie. Bon, quelquefois, ça revient quelques heures après, mais parfois, c'est toute une journée. Ça revient pas et on parvient pas à travailler. On est obligé de recourir au groupe électrogène. Donc ça fait des coûts supplémentaires de fonctionnement pour l'organisation.
6: Seules les organisations robustes financièrement peuvent se payer les services d'un groupe électrogène au quotidien. Et les difficultés sont encore plus grandes pour les populations. Madi Binet habite dans la banlieue de la capitale.
8: Je reçois le courant ce mois à partir de 18h. 18h jusqu'à 7h30, deux fois 8h00, le courant part. Les secteurs privés et publics, eux peuvent allumer leur groupe. Mais la population lambda qui est dans les périphéries de Conakry, tout le monde n'a pas ce moyen d'allumer un groupe sérieux. Donc c'est compliqué.
6: Électricité de Guinée a déclaré il y a une dizaine de jours que les coupures de courant étaient causées par des travaux de maintenance. Cette explication peine cependant à convaincre puisque les coupures ne sont pas cantonnées à certains quartiers mais concernent la capitale entière.
1: Tanguy Billon. En Chine, ce scandale avait provoqué une crise immobilière d'ampleur. La faillite du géant Evergrande contraint à la liquidation. Ce matin, la justice chinoise a tranché. Le fondateur d'Evergrande, Su Jiayin, est condamné à la prison à vie pour fraude financière à grande échelle. Son groupe, lui, devra payer une amende d'environ 2 milliards d'euros. La Chine, où les internautes s'indignent après une affaire d'agression sexuelle. Un homme d'affaires et un représentant local ont été arrêtés, soupçonnés donc d'agression sexuelle sur l'employé d'un bar. Nicolas Roca, l'affaire fait le tour des réseaux sociaux et provoque des réactions en chaîne.
9: Est-ce que vous oseriez refuser de boire un verre avec votre supérieur? Les vidéos sur l'affaire se multiplient sur Weibo, le réseau social chinois. Le sujet fait partie des 50 les plus populaires ce mercredi sur la plateforme, recueillant plus de 68 millions de vues. On devrait punir sévèrement les coupables. Pourquoi les gens s'attaquent-ils à la victime? Cet incident lève le voile sur la culture malsaine des dîners arrosés, peut-on lire dans les commentaires. Les réactions se multiplient alors que l'affaire ne semble pas faire l'objet de censure. Le 26 juillet, un cadre d'une entreprise d'immobilier et un fonctionnaire local fêtent l'acquisition d'un terrain pour plus de 760 millions d'euros. Ils ont invité une employée dans un karaoké, la forçant à boire de l'alcool avant de l'agresser sexuellement. Selon le communiqué des enquêteurs de la ville de Hangzhou, la victime aurait subi des blessures en essayant de se défendre. Fait rare, les deux hommes ont été arrêtés et démis de leurs fonctions. Des internautes appellent, eux, à des enquêtes plus larges sur les agressions sexuelles et les nombreuses dérives qui entourent les dîners d'affaires arrosés.
1: Nicolas Roca. En basket, Victor Wembanyama, nommé capitaine de l'équipe de France ce mois-ci. Les Bleus joueront deux rencontres amicales contre la Serbie ce soir et dimanche avant de jouer des matchs de qualification pour la Coupe du Monde de 2027. Et c'est la première fois que le géant des Spurs rejoue dans la sélection nationale depuis les JO de 2024. Lui remettre le brassard pour ces rencontres, c'était un choix évident pour son sélectionneur Frédéric Fautou.
10: Non, ça n'a pas du tout été difficile. C'est quelqu'un qui est très très investi pour l'équipe de France. Il voulait déjà venir pour l'Euro l'année dernière, mais pour cause de blessure, il a dû renoncer. Pour juin, il avait dit très à l'avance que s'il faisait finale de conférence, il ne viendrait pas. Mais là, il m'a toujours dit qu'il voulait porter ce maillot et amener l'équipe de France le plus haut possible. Donc il n'y a eu aucun argument particulier, sauf celui de venir jouer pour la France.
1: Le sélectionneur de l'équipe de France de basket, Frédéric Fautou. Les Bleus joueront donc ce soir un match amical contre la Serbie, un autre toujours contre la Serbie ce dimanche. Et puis place aux choses sérieuses le 27 août, avec cette fois des matchs de qualification pour le Mondial. D'abord contre la Slovénie, donc le 27 août, et un autre le 30 contre la Suède. Et puis en football, ça a été confirmé cette semaine, on en a parlé sur RFI. Patrick Vieira, nouveau sélectionneur du Sénégal. Vous nous dites ce que vous en pensez aujourd'hui dans Appel sur l'actualité. Amélie Beaucourt attend vos réactions. Vous nous appelez au 339 693 693 70. Bonne émission Amélie.
3: Merci beaucoup Marion et bienvenue à vous toutes et à vous tous si vous nous rejoignez sur RFI.
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0: sans le déguisement. Ma petite dame, c'est si peu pour exister. Il suffit en plus de ça que notre postérieur s'élargisse ou que nos rides rayent le dessin d'un visage d'enfant lisse et plein pour ne plus rentrer dans cette apostrophe. Et là, c'est ce qui nous attend. J'entends les femmes plus âgées parler d'invisibilité, se faire sortir du jeu, l'indifférence mise sur le côté, sur le bord. Peut-être qu'au moins, quand on n'est plus, on n'hérite pas d'une place contrainte. Pourrions-nous être vus comme le mouvement? Ce changement constant qui nous rend vivantes. Nous avons la capacité de remise en question pour cela, mais sans l'accès à cette posture, votre regard en fait une liste d'adjectifs simplistes et souvent violents. Trop fragile, sensible, hystérique, lunatique, folle. Et c'est là que nos possibles remises en question se retournent contre nous. Nous voilà femmes, se méprisant pour tout ce que l'on nous a dit d'être, persuadées que quelque chose cloche en nous. Et on touche à la plus grosse des violences, notre propre mésestime. Je crois que personne n'imagine le mal qu'une de ces femmes dites fragiles est capable de s'infliger, de porter, de supporter, persuadée de ne rien mériter d'autre. Nous sommes encore plus douées seules pour nous détruire une fois le mal-être physique et ou psychique installé. Regardons-nous, écoutons-nous, s'il vous plaît, aidons-nous. C'est possible, certains le font déjà. Merci à eux.
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1: Ce soir, c'est le coup d'envoi du festival Swing à Mirepoix. 4 jours de musique, de danse et de bonne humeur au cœur de la Bastide. Et pour ouvrir les festivités, un hommage à une immense figure de la chanson française, Henri Salvador. Sur scène, le Berghin Quartet qui revisite avec élégance et énergie les grands classiques de cet artiste inclassable entre swing, jazz et bossa nova. Un concert qui promet d'être à la fois festif, sensible et plein de sourires. Alors, bonjour à vous les Berghin Quartet. Pour le moment, on est accompagné que d'un, mais les autres vont arriver. Donc bonjour, merci d'être
2: bonjour,
1: avec nous.
2: Bonjour, bonsoir.
1: Est-ce qu'on pourrait peut-être commencer par présenter cette aventure, le Berghin Quartet? Comment ça a commencé?
2: Alors, on s'appelle Berghin, je suis désolé. Ouais, Berghin. Non, c'est pas grave. Parce qu'à l'époque, nous étions un trio. Et on avait trouvé ce jeu de mots un peu rigolo qui s'appelait Trio Berghin. Voilà, c'est un jeu de mots à les aubergines.
1: Ah,
2: voilà,
1: d'accord.
2: Vous savez tout. Et donc au fur et à mesure, donc on a inversé, on s'est appelé Berghin Trio parce que de temps en temps ça faisait peut-être un peu moins sérieux. Et donc après au fur et à mesure de nos concerts, de nos festivals, nous nous sommes retrouvés à 4, donc Berghin Quartet. Et ce soir, exceptionnellement, nous serons, à la demande de Bernard Garcia, du président, nous serons en quintette, donc ça sera le Berghin Quintet ce soir.
1: Quintet, d'accord.
2: Ou alors Berghin Quartet est invité, comme vous voulez.
1: Très bien. Donc ce soir, on va vous découvrir sur un projet hommage à Henri Salvador. Pourquoi cet hommage précisément? Qu'est-ce qui vous inspire chez cet artiste?
2: Ben, en fait, ça vient d'un précédent hommage que nous avions fait en 2019, je crois. C'était un hommage sur Boris Vian, c'était pour son centenaire. Et Boris Vian a composé beaucoup de chansons aussi avec Henri Salvador. Ils ont dû en faire 200 ou 300 ensemble. Et donc, quand nous avons beaucoup joué le Boris Vian et que donc, nous voulions partir sur notre projet, ben, l'idée c'était de rendre hommage à son copain, justement Henri Salvador. Puisqu'à la base, nous sommes quand même un trio assez jazz. Et ce sont des chanteurs français qui, justement, ont fait beaucoup de jazz pendant toute leur carrière. Hein. La carrière courte de Boris Vian, d'ailleurs. Mais après, voilà. Donc, on est resté dans ce créneau-là de chanteurs assez humoristiques et assez jazzy.
1: Donc on retrouve chez Salvador un mélange de swing, de jazz et même de bossa nova. Mmh. Comment vous vous appropriez cette richesse musicale?
2: En fait, après, pour s'approprier tout ça, ben on écoute pratiquement tout le maximum de morceaux déjà. On essaie d'en écouter le maximum, de sortir, d'essayer de prendre les tubes, ce qu'ils appelaient les tubes déjà, et essayer de les arranger et de se les approprier donc pour notre formule à nous, à 4 ou à 5. Voilà, donc on réarrange tout. On ne rejoue pas les originaux, on les réarrange pour nous sans les dénaturer bien sûr, mais voilà la façon dont on se les approprie.

0: Vous revisitez donc des morceaux très connus. Comment vous trouvez l'équilibre entre respect de l'original et réinterprétation ?
1: En le travaillant, tous les quatre, longtemps.
0: Oui. Et après,
1: on trouve des idées sur scène, des fois, même au dernier moment. Donc, on essaie d'enregistrer les concerts. Bon, déjà, tout est placé, tout est fait en répétition. Mais après, dans les concerts, des fois, il y a des imprévus. Et ce qui fait que, finalement, ça fonctionne. On les réarrange au moment. En gros, une fois qu'on a choisi les morceaux, et qu'on est d'accord tous les quatre sur à peu près ce qu'on va faire. Voilà, on se réunit, on les arrange, chacun amène son idée. Un morceau rapide, on va le faire lent. Un morceau à 3 temps, on va le faire à 5 temps. Un morceau, bossa nova, on le fera en jazz. Et voilà, on enchaîne tout.
0: Et en termes de morceaux, est-ce qu'il y a un titre qui fonctionne particulièrement bien sur scène qu'on va découvrir ce soir dans quelques instants?
1: Celui qui marche le mieux, je ne sais pas.
0: Tous finalement.
2: Il n'y a pas de flop,
1: non.
0: Et votre version, à vous, est-ce qu'elle est un peu plus jazz, swing, ou vraiment fidèle à l'esprit léger et drôle de Salvador?
1: Oui, ça reste léger et drôle, ça c'est sûr. Voilà, on a essayé de garder les trois choses les plus importantes chez Salvador. Donc, tout ce qui est latino, donc la bossa nova, le jazz, effectivement, et tout ce qui est le plus possible humoristique aussi. Sans rentrer après, nous avons surtout opté pour le côté crooner de Salvador. C'est-à-dire que ce soir, bon, on ne va pas spoiler, mais il n'y aura pas Zorro est arrivé, il n'y aura pas Mimi, petite souris.
0: Oh, voilà.
1: On ne pouvait pas, on a essayé tous ces trucs-là, mais ça sera côté crooner. Mais il y aura pas mal de chansons humoristiques aussi. Oui, il y aura des surprises.
0: Comment vous définiriez votre couleur à vous? Peut-être qu'on pourrait faire un petit tour d'ailleurs de tous les instruments qui vont être représentés sur scène.
1: Oui, ben, au départ, donc trio de jazz, c'est-à-dire qu'il y avait batteur, pianiste et chanteuse. Et donc, il y a un contrebassiste avec nous. Et l'invité de ce soir, c'est Frédéric Huertas à la trompette. Voilà, on a rajouté un trompettiste.
0: Le Bergin Quartet, cette fois-ci, il me semble que je l'ai bien pris.
1: Oui, c'est ça.
0: C'est avant tout une histoire de musicien complice, finalement.
1: Ben, on se connaît déjà depuis, nous existons, on a formé le groupe en 2003 déjà.
0: Ah oui?
1: Ouais. Donc, y a des musiciens qui sont partis, d'autres qui sont arrivés, mais on se connaît tous, même de l'extérieur, on se connaît tous.
0: C'est une relation longue, finalement.
1: Oui, absolument. Ouais.
0: Donc, c'est un concert qui dure 1h30, qui promet une vraie immersion dans cet univers. Est-ce que vous avez pensé le spectacle un petit peu comme un voyage?
1: Oui. Vous allez le voir dès le début, j'en dis pas plus.
0: Ah d'accord, donc il faudra être sur place.
1: Il faut être sur place.
0: Désolé pour ceux qui ne pourront pas le voir.
1: Ouais.
0: Et alors, quel type de réaction du public vous fait dire là on est dedans, là on est vraiment dans le spectacle?
1: Ah ben quand les gens sont contents, qu'on voit le sourire des gens, quand ils applaudissent, c'est simple à voir ça en fait. Hein.
0: Ouais.
1: Oui. Quand ils ne se lèvent pas de leur chaise et qu'ils s'en vont pas.
0: Oui, il faut arriver à faire lever les gens peut-être aussi.
1: Oui, on va essayer. Oui. On va voir ça. Ouais. On va essayer de les faire chanter avec nous d'ici la fin de la soirée et puis on verra bien.
0: Et ce soir, vous avez des attentes?
1: Ben, déjà, on est très heureux d'être ici parce que bon, Mirepoix, voilà, il y a quand même une majorité d'Ariégeois dans le groupe. Donc on est content d'être ici. On est venu souvent ici jouer à Mirepoix avec le trio, avec le quartet, ce soir avec le quintet, avec nos projets même extérieurs à nous tous. Donc on est toujours très très heureux de venir à Mirepoix. Ouais.
0: Dans le cadre absolument. Du festival.
1: Dans le cadre du festival, oui.
0: Et alors ouvrir cette année le festival comme swing à Mirepoix, ça représente quoi pour vous?
1: Ah, ça c'est le cadeau ce soir.
0: Ouais.
1: Ah ouais, c'est très chouette. Ouais. Ah ouais, franchement.
0: L'ambiance swing, la danse, le public, ça change quelque chose dans votre manière de jouer?
1: Non, parce qu'on est déjà venu à Mirepoix, donc on connaît aussi les danseurs, on connaît les clubs de danse qui sont déjà venus jouer, danser avec nous et sur d'autres répertoires. Donc on sait qu'ils seront là ce soir et on est content qu'il y ait à la fois des personnes qui vont nous écouter et d'autres qui sur les côtés vont venir danser certainement. Donc non, c'est très chouette, ça fait tout.
0: On a vraiment hâte de vous découvrir dans quelques minutes. T'es un peu stressé de monter sur scène?
1: Faut le dire à ça. Ouais, un peu, ouais, quand même.
0: Oui.
1: Ouais, il y a
0: un
1: petit pincement. Ouais, non, oui, on est à mi-repos, on est à la maison, donc toujours pareil, oui, c'est un peu de trac, ouais.
0: Et donc, pour terminer, si on a envie de découvrir votre actualité, on va diffuser un petit peu des extraits du concert.
1: Oui.
0: Pour les auditeurs qui veulent découvrir votre actualité, est-ce que vous êtes sur les réseaux? Vous avez peut-être Instagram?
1: On a une petite page Instagram. On n'est pas très fortiche en réseau, mais il y a la page Instagram, il y a le Facebook, il y a le site du trio aussi, où on peut voir toutes les dates, donc voilà. Et notre terrain de jeu, en gros l'Occitanie. Bon, plus loin si des fois ça peut arriver, mais je sais que dans le samedi prochain, on sera à Séméac, à côté de Tarbes, pour la saison culturelle. On rejoint Salvador. Et puis après, cet été qui va vite arriver, on a d'autres contrats. Je sais qu'on joue Salvador aussi à Le Cate Plage, de tête. Alors, je n'ai pas toutes les dates. Et puis, petite parenthèse, puisque cette année, il y a le Piano Octel, donc c'est le piano imaginaire de Boris Vian qu'on a réussi à faire venir ici. Donc à Mirepoix, je sais que nous venons jouer, parce qu'on a, nous avons donc, comme je disais au départ, l'hommage à Boris Vian aussi, et nous revenons le jouer en Ariège, à Verniolles. Je crois que c'est au mois de septembre, donc il faudra aller sur le site parce que je ne me souviens plus de la date. Je vais essayer de m'en souvenir de tout à l'heure.
0: Mais... Est-ce que vous avez testé le piano cocktail ? Pour le concept, oui. C'est un piano, selon les touches sur lesquelles on appuie, ça propose un cocktail.
1: Tout à fait.
0: La touche est associée à une boisson.
1: Oui, alors c'est surtout Nicolas, donc on y a joué. C'est Nicolas Blanco donc, qui était au piano tout à l'heure. Le premier cocktail, il l'a pas trop aimé. Le deuxième était vraiment mieux.
0: Oui, parce qu'en fait, il peut y avoir des très bonnes surprises, comme des surprises un peu moins agréables, quoi.
1: Franchement, il n'y avait pas d'alcool au départ. On verra ce soir, peut-être, ou dans les jours qui viennent. Mais là, ce soir, pour une première, il n'y avait pas d'alcool. C'était que des petits sirops. Donc, c'est pour ça que tout s'est bien mélangé.
0: Eh bien, on vous remercie infiniment d'avoir pris quelques minutes pour répondre à nos questions avant
1: finalement,
0: de
1: finalement, j'étais tout seul et ils ne sont pas venus.
0: Ils vous ont abandonné.
1: Ils nous ont abandonné.
0: On entend les instruments. Ouais, je pense que vous n'allez pas tarder à les rejoindre.
1: Allez, on va essayer de se faire beau. Et puis...
0: On vous souhaite un très bon concert.
1: Merci.
0: Le groupe Virgin Quartet avec le projet Hommage à Henri Salvador qu'on découvre ce soir, vendredi 3 avril, pour ouvrir le magnifique festival Swing à Mirepoix qui se tient pendant 4 jours jusqu'à lundi 6 avril.

0: Bonjour et bienvenue, 10h TU midi, ici à Paris, le journal sur RFI.
1: Gilles Moreau.
0: Dans l'actualité des tirs de missiles nord-coréens, la Corée du Sud annonce que son voisin a tiré une dizaine de missiles balistiques de courte portée. Pendant ce temps, Donald Trump ne tarit pas d'éloges sur son homologue Kim Jong-un et annonce qu'il le rencontrera bientôt. En Israël, les suites de la mort de la jeune Hind Rajab, affaire qui a beaucoup ému et même donné lieu à un film, l'armée israélienne ouvre une enquête criminelle. Dans ce journal aussi, la visite à Rome du président libanais pour évoquer l'avenir de la FINUL, la force internationale de l'ONU déployée au Liban Sud dont le mandat expire bientôt. En France, les services d'urgence perturbés à Strasbourg, en cause des vols de drones servant aux détenus d'une maison d'arrêt. Ces engins sont des dangers pour les hélicoptères des hôpitaux. À suivre en fin de journal, le reportage de Laurence Théo. La Corée du Nord fait parler d'elle dans l'actualité pour plusieurs raisons. D'abord, son voisin sud-coréen annonce qu'elle vient de procéder au tir d'une dizaine de missiles balistiques de courte portée. Actuellement, la Corée du Sud effectue des manœuvres militaires conjointes avec l'armée américaine, des exercices que Donald Trump a décidé d'écourter au nom de ses bonnes relations avec le leader nord-coréen Kim Jong-un. Il a révélé qu'il le rencontrerait d'ici à la fin de l'année. Lubna Anaki.
2: C'est un type bien, je m'entends bien avec lui, a lancé Donald Trump en réponse à une journaliste qui l'interrogeait sur sa relation avec Kim Jong-un. Le président américain a ensuite expliqué qu'il allait rencontrer son homologue nord-coréen cette année, sans donner plus de précisions. Des déclarations qui interviennent alors que le républicain a ordonné lundi la réduction des exercices militaires conjoints avec la Corée du Sud. Ces manœuvres ont longtemps provoqué la colère de Kim Jong-un qui y voit une provocation. Dès son retour à la Maison-Blanche, Donald Trump avait fait part de son envie de renouer contact avec le leader nord-coréen pour qui il ne cache pas une certaine admiration. Si cette nouvelle rencontre entre les deux hommes est confirmée, elle pourrait avoir lieu en novembre en marge du sommet de l'APEC prévu en Chine, mais difficile de savoir quelle issue elle pourrait avoir puisque les trois rencontres précédentes n'ont pas donné grand-chose. La dernière fois que Donald Trump et Kim Jong-un se sont vus, c'était durant le premier mandat du républicain. Depuis, Pyongyang a accéléré sa production d'armes nucléaire, une accélération que Donald Trump a mis hier sur le dos d'autres présidents américains. Lubna Anaki, New York, RFI.
0: Donald Trump a aussi estimé que la Corée du Nord était dotée de 57 armes nucléaires et que cela n'aurait jamais dû arriver. Le président libanais Joseph Aoun est en visite officielle à Rome aujourd'hui. Le programme comprend des entretiens avec son homologue italien, la présidente du Conseil, Giorgia Meloni, et avec le pape Léon XIV. Il sera notamment question des négociations en cours avec Israël, mais aussi de l'avenir de la FINUL, la force internationale de l'ONU déployée au Liban Sud, dont le mandat expire à la fin de l'année. Un départ des 7500 casques bleus créerait un vide sécuritaire permettant à l'armée israélienne de consolider son occupation au-delà des 700 km² qu'elle contrôle déjà dans le sud du Liban. Jour après jour ou presque, de nouvelles victimes s'ajoutent sur la liste des 73 000 Palestiniens tués à Gaza. Hier, 10 personnes ont succombé à des frappes israéliennes, dont une adolescente de 13 ans. L'État hébreu jure avoir visé un rassemblement de terroristes. L'armée israélienne a dans le même temps rendu sa décision sur 5 événements ayant entraîné des morts civiles. Un débouche sur des sanctions disciplinaires. Deux autres vont donner lieu à des enquêtes criminelles. L'armée de l'État hébreu va notamment rouvrir le dossier Hind Rajab, du nom de cette fillette palestinienne de 6 ans, tuée ainsi que d'autres membres de sa famille par des tirs israéliens. C'était en janvier 2024. Nicolas Falaise.
3: 29 janvier 2024, 7 membres d'une même famille palestinienne tentent d'échapper à l'avancée de blindés israéliens dans la ville de Gaza. Leur voiture est criblée de balles. Seule survivante, Hind Rajab, une fillette qui passera 3 heures au téléphone avec les secouristes avant de périr à son tour sous les tirs israéliens. Deux ambulanciers arrivés sur place sont également tués. Les mots et les sanglots de l'enfant ont été enregistrés par les services de secours. Leur diffusion suscite à l'époque une forte indignation et ils résonnent encore aujourd'hui dans le film La voix de Hind Rajab qui raconte le calvaire de la fillette. 2 ans et demi plus tard, l'armée israélienne décide donc d'ouvrir une enquête criminelle sur cet événement. Une autre investigation se penchera sur la mort de 15 Palestiniens de Gaza en mars 2025, parmi lesquels des employés de l'ONU et des personnels médicaux. Pas d'enquête, en revanche, concernant trois dossiers, des tirs israéliens ayant coûté la vie à 7 employés de l'organisation humanitaire World Central Kitchen et à 4 employés de Médecins Sans Frontières.
0: Et pour rappel, le Premier ministre israélien Benjamin Netanyahou et son ancien ministre de la Défense Yoav Gallant font l'objet de mandats d'arrêt de la Cour pénale internationale. Tous deux sont poursuivis pour crimes de guerre et crimes contre l'humanité dans la bande de Gaza. Enfin, de son côté, la CIJ, la Cour internationale de justice, étudie toujours la plainte déposée contre Israël pour génocide dans l'enclave palestinienne. Oulan-Bator, la capitale de la Mongolie, accueille actuellement une conférence mondiale contre la désertification sous l'égide de l'ONU. Objectif affiché, lutter contre la dégradation des terres qui affecte déjà 40% de la superficie terrestre et aussi combattre les sécheresses qui sévissent sur tous les continents. Cet été 2026 est marqué par des événements climatiques extrêmes qui nous rappellent l'urgence d'agir. Mais sur place, en Mongolie, de nouvelles tensions et divisions apparaissent déjà. Igor Strauss.
4: C'est du jamais vu dans l'histoire des COP, des négociations bloquées dès la présentation de l'ordre du jour par les États-Unis et la Russie. Jean-Daniel Cesaro est géographe au CIRAD.
5: Les États-Unis bloquent sur trois sujets. L'égalité homme-femme. Ensuite, il y avait la question de la participation des communautés locales et des peuples autochtones. Donc comment améliorer leur représentation à la fois dans la convention, mais aussi dans les financements internationaux. Et après, le troisième sujet, c'est la synergie climat-biodiversité-désertification, où en fait, ils cherchent à gagner en efficacité et qu'on mette plus d'argent sur le terrain.
4: Déblocage sans grande surprise de la part d'un pays qui a quitté les négociations sur le climat depuis le retour de Donald Trump à la Maison-Blanche et qui n'a jamais participé à la COP biodiversité. Mais les États-Unis ne sont pas le seul pays à entraver les négociations. La Russie, de son côté, a bloqué l'élaboration de la feuille de route pour l'après 2030 en raison de la présence d'Ukrainiens dans un comité scientifique de la Convention. Des positions aux lourdes conséquences, Jean-Daniel Cesaro.
5: Ça avance pas du tout, c'est impossible de négocier, donc il n'y aura pas de décision sur ces quatre questions.
4: Alors faut-il négocier sans ces deux grands pays ou tenter de les faire évoluer? Les prochains jours vont être animés en Mongolie lors de cette COP sur la désertification.
0: Igor Strauss du service environnement. Une série d'explosions cette nuit à Kiev, la capitale ukrainienne, de nouveau visée par des tirs de missiles russes. Au moins 12 morts à Kiev et sa région. Le maire a décrété une journée de deuil qui sera observée demain, tandis que le président Volodymyr Zelensky est lui de plus en plus fragilisé. La directrice adjointe de son cabinet a été limogé, mise en cause dans un réseau de blanchiment d'argent par les agences ukrainiennes de lutte anticorruption, affaire qui s'ajoute à d'autres scandales de corruption au plus haut niveau à Kiev. En France, les services d'urgence perturbés à Strasbourg, en cause des vols de drones servant aux détenus d'une maison d'arrêt. Ces engins sont des dangers pour les hélicoptères des hôpitaux. Hélicoptères qui doivent se rendre dans un autre hôpital, d'où un délai de 30 à 40 minutes de plus pour les transports en urgence des malades et des blessés. Laurence Théo.
6: Ce retard dans l'acheminement fait peser un risque vital sur les patients, avertit le professeur Julien Potcher, chef du service anesthésie-réanimation de l'hôpital de Strasbourg.
7: Le délai de transport est allongé de 30 à 40 minutes, ce qui peut poser de réels problèmes, notamment en cas de situation hémorragique.
6: Justine Gerbeau, porte-parole de la direction de l'administration pénitentiaire, revient sur les limites du dispositif anti-drone de la maison d'arrêt de Strasbourg.
8: Se trouve que les drones, pour accéder à l'établissement pénitentiaire, passent par l'hôpital et possiblement l'espace aérien de l'hôpital. Notre dispositif anti-drone n'a vocation qu'à sécuriser l'établissement et donc ne peut pas rejaillir sur la sécurité, si j'ose dire, de l'établissement hospitalier.
6: Toutefois, Justine Gerbeau précise que l'administration pénitentiaire prend très au sérieux la situation que rencontre l'hôpital de Strasbourg.
8: Donc on travaille en étroite collaboration avec les forces de sécurité intérieure pour faciliter la localisation et l'interpellation des télépilotes. Et on travaille également en lien avec l'hôpital pour les accompagner dans le déploiement éventuel de leur propre dispositif de sécurité anti-drone.
6: Comme partout en France, les détenus de Strasbourg se font livrer drogue et téléphone portable de nuit par drone.
0: Reportage signé Laurence Théo. Enfin en tennis, actuellement le tournoi Masters 1000 de Cincinnati, le dernier grand tournoi de préparation à l'US Open qui commencera à la fin du mois. Le français Arthur Fils est en quart de finale après avoir facilement écarté en huitième l'Australien Dominor, huitième joueur mondial. Le score 6-3, 6-4. Arthur Fils, 21e joueur mondial, pourrait aller encore plus loin. Son adversaire en quart est le Brésilien Thiago Santiago Tirante, 50e au classement ATP. L'information revient dans une vingtaine de minutes déjà avec RFI Midi, présenté par Paul Lancin-Spinelli. Très bonne journée à tous.
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1: Du 6 au 9 août prochain, Mirepoix va une nouvelle fois devenir la capitale des arts de la marionnette et du théâtre visuel. Le festival MIMA revient pour sa 38e édition avec une programmation qui promet de faire rêver petits et grands, tout en interrogeant notre regard sur le monde. Pour nous dévoiler les temps forts de cette nouvelle édition, nous recevons aujourd'hui Caroline Galmont, directrice et programmatrice du festival. Bonjour.
2: Bonjour.
1: Et Julie Chani, en charge de la communication. Bonjour à vous.
3: Bonjour.
1: Alors, avant d'entrer dans le détail de la programmation, comment vous présenteriez l'essence du MIMA Festival à quelqu'un qui le découvre aujourd'hui ?
2: Waouh, la question. Je dirais quand même que c'est un festival de marionnettes. Ça, a priori, tout le monde s'accorde pour être d'accord justement là-dessus. Festival de marionnettes actuel, comme on aime le préciser, c'est-à-dire que c'est une discipline qui est ouverte sur le monde d'aujourd'hui, qui interroge la société d'aujourd'hui et qui utilise pour le faire des moyens, des techniques d'aujourd'hui. Donc effectivement, c'est une marionnette qui est très ouverte. Elle a croisé quand même de plusieurs disciplines, des fois le cirque, mais notamment le théâtre aussi, évidemment les arts du récit, avec un aspect visuel très fort, puisque souvent les marionnettistes quand même sont aussi des constructeurs, et que l'objet parfois spécifiquement créé pour le spectacle fait appel aussi à des technicités propres aux marionnettistes, donc il y a de la construction. Pour revenir sur votre question, l'essence même du festival, je dirais que c'est un festival assez complet qui est aussi entre disciplines actuelles dans une cité médiévale, et donc c'est un espace, un événement qui joue des contrastes. La marionnette qui pourrait être galvaudée, ou en tout cas on pourrait se dire que c'est un peu ringard et c'est un peu passé comme discipline, et ben pour autant, bim, contraste, c'est au contraire hyper actuel et c'est au cœur justement du spectacle vivant, des arts de la scène d'aujourd'hui, et ça permet son renouvellement aussi. Il y a beaucoup de metteurs en scène de théâtre, de danse, qui font appel à des marionnettistes pour justement tenter un renouvellement de leur propre discipline. Donc voilà, c'est un festival plein de contrastes, avec des spectacles en salle et en plein air, avec des spectacles de théâtre et de musique, avec des spectacles actuels dans une cité médiévale et de la vieille pierre. Voilà, et on est aussi au cœur d'un patrimoine et d'un paysage. Et ça, c'est vrai qu'on y tient. Le fait de pouvoir proposer un événement sur 4 jours très diversifié, sur un territoire rural, mais avec un patrimoine très fort, et de jouer comme ça à la fois visite patrimoniale, et voilà, et spectacle. Bon, voilà, c'est un festival tout à fait unique.
1: Oui, la marionnette qui permet qu'il y ait un art aujourd'hui pluridisciplinaire qui ouvre sur plein de choses. Alors, dans quel état d'esprit vous êtes pour cette 38e édition ? Est-ce qu'il y a un fil rouge, une thématique que vous souhaitez mettre en avant cette année particulièrement ?
2: Oui, bah c'est vrai que comme chaque année, on a une thématique qui traverse et qui fait fil rouge pour les spectateurs. Et cette thématique, elle est pensée à partir des spectacles que je peux voir et donc des artistes qui pensent leur projet. Et donc là, il y a une tendance ou une récurrence, on va dire, sur le fait que les artistes s'emparent du passé pour en écrire une nouvelle partition, une partition d'aujourd'hui. Et donc, effectivement, c'est un chassé croisé entre le passé, le présent, l'histoire avec un grand H et l'actualité. Et c'est vrai que ce que nous vivons, ce que nous traversons aujourd'hui au présent, donc dans notre monde, il y a un peu des relents du passé, ou en tout cas on peut se dire tiens, c'est marrant, même si on ne l'a pas vécu, mais on a pu le lire ou ça fait partie de notre histoire commune. Et donc c'est aussi pour se prémunir, et que les artistes parfois disent alerte, attention, ça a déjà été, il me semble, en tout cas la montée des fascismes, très clairement fait référence aux années 30. Et donc il peut y avoir un parallèle entre ce qu'ont pu vivre les gens dans les années 30 et aujourd'hui, et les artistes s'emparent de cette question-là. Alors je ne dis pas que tous les spectacles à MIMA vont parler des années 30 et de l'arrivée du fascisme, loin de là, mais en tout cas c'était l'occasion de se dire bah tiens, comment les artistes s'emparent des récits du passé, de notre histoire, pour raconter notre présent et prévenir notre avenir. Voilà, quelque part c'est ça. Donc c'est ça notre fil rouge de cette année, des spectacles avec pas mal de textes, c'est vrai, mais qui n'empêche pas un grand travail visuel et d'image aussi.
1: Et alors justement, je rebondis sur ce que vous dites par rapport justement à ce fil rouge du passé. Est-ce que vous pensez aujourd'hui que l'art, justement, les spectacles et d'autres arts également, ça peut être aujourd'hui vecteur de sensibilisation sur certaines choses et de communication? Est-ce que c'est un petit peu de cette façon-là que vous construisez votre programmation?
2: Tout à fait. En fait, même si on sait qu'au début août, nous avons des festivaliers, nous avons un public aussi de touristes culturels et ils sont peut-être là aussi pour se détendre, ils sont en vacances. Pour autant, et ça c'est toute l'année aussi, mais aussi au mois d'août, on n'arrête pas de réfléchir. Enfin, c'est pas parce qu'on est en vacances qu'il faut arrêter nos cerveaux. Donc, l'art, le spectacle, enfin, quel que soit le médium, évidemment qu'on est là pour essayer d'ouvrir un peu les horizons, d'ouvrir les curiosités surtout. Et je pense qu'il y a besoin de rester curieux et de continuer à explorer des zones inconnues de notre monde. Et donc, le festival contribue, on va dire, modestement à ça, avec sa place qui lui est propre, voilà, à questionner les sociétés, à être un peu, à poser des regards décalés, un peu critiques, faire un pas de côté sur le mainstream environnant et juste permettre tout simplement à tout un chacun de se dire « Ah oui, c'est possible en fait de penser comme ça » et ça permet de donner d'autres outils, une autre manière de voir les choses. D'abord, et surtout de prémunir et c'est aussi quelque part une forme de santé mentale, de santé publique. Enfin, je veux dire, parfois certains spectacles sont d'utilité publique, voilà, c'est ça que je voulais dire parce que c'est une nécessité de permettre de dire des choses encore aujourd'hui quand c'est possible. Et là, il y a un vrai risque et on le voit dans certaines communes, de couper la parole à certains programmateurs ou à certains créateurs. Donc ça, c'est extrêmement grave et juste attention aux dérives sémantiques et des élus qui peuvent se permettre de critiquer ou de revenir sur des choix de programmation et de création. Et ça, c'est une atteinte à la liberté. Et il me semble qu'aujourd'hui, voilà, il y a une loi, effectivement, qui a été inscrite, qu'on appelle la loi sur la liberté de création, que les élus doivent respecter.
1: Et d'autant qu'avec justement cet art qui est la marionnette et beaucoup plus large puisqu'elle invoque différentes disciplines aujourd'hui, la marionnette. D'ailleurs, elle en a souffert de cette image à une époque réservée aux enfants. Comment justement le MIMA aujourd'hui contribue à faire découvrir toute la richesse de cet art et comment elle a évolué ces dernières années?
2: Alors ça fait quand même quelques décennies qu'elle évolue. Elle est aujourd'hui, elle est sortie du Castellet. Bon, elle est sortie du domaine réservé des jardins publics de Guignol. Mais ça fait vraiment longtemps. Mais c'est vrai que c'est toujours bien de le rappeler. Aujourd'hui et depuis quand même 69, il y a une école à Charleville-Mézières, l'école supérieure nationale des arts de la marionnette. C'est notre école diplômante, on va dire, l'unique école en France qui, au bout de 3 ans, on sort avec un diplôme d'acteur marionnettiste et qui permet, de créer des spectacles et d'avoir une palette de connaissances et de compétences et d'acquis pour ensuite créer des spectacles. Donc aujourd'hui, effectivement, la marionnette fait appel à plein de techniques, je le disais. On sort et du fil et de la gaine et du théâtre d'ombre et du théâtre de papier, mais toutes ces techniques, elles existent encore, c'est une base, c'est un peu comme la danse classique avec la danse contemporaine, et c'est bien d'avoir une bonne base de techniques pour justement s'en échapper et ensuite se libérer de ces codes pour se les réapproprier et inventer une autre manière de raconter des histoires. En fait, c'est toujours ça, en fait, les artistes continuent de raconter des histoires, plus ou moins concrètement ou abstraitement. Les récits sont mêlés à des matières, à des objets, à des marionnettes. Donc le spectateur fait beaucoup de travail en fait dans les spectacles de marionnettes puisqu'il est convoqué son imaginaire est convoqué, on va dire, et fait partie même de l'écriture du spectacle puisque parfois ça se passe juste dans la manipulation entre l'objet et le marionnettiste, et là cette manipulation va raconter quelque chose. Donc oui, on est à l'écoute des nouvelles techniques, des nouvelles manières de faire récit et de créer des spectacles, et je pense que MIMA est un espace possible, en tout cas pour les artistes émergents, pour les jeunes artistes issus de l'école de Charleville, mais pas que, pour tenter des choses, expérimenter, prendre des risques, creuser une envie, un désir de raconter une histoire qui est un peu décalée, et comme ça ça frotte un peu avec le réel, et c'est ça qui est intéressant.
1: Et alors, pour rentrer dans le vif, dans le cœur de cette programmation, cette 38e édition de la programmation du MIMA Festival, quels vont être les temps forts à ne pas manquer d'ici 9 août?
2: Alors, il y a 23 spectacles sur le festival sur les 4 jours, une soixantaine de représentations. Donc, c'est sûr qu'il y a effectivement dans les 23 spectacles des spectacles qui s'adressent particulièrement aux enfants, aux jeunes publics. Mais finalement, ils sont plutôt minoritaires dans la programmation. Aujourd'hui, on met en avant vraiment une marionnette, entre guillemets, pour ados, adultes. Voilà, c'est en majorité. C'est compliqué parce que chaque spectacle, les 23 spectacles sont des choix bien pensés.
1: Sont des coups de cœur
2: ou des compagnies qu'on accompagne parce qu'on s'engage beaucoup sur la création à MIMA. On accompagne les artistes en les accueillant en résidence, en leur donnant des moyens de production et donc en s'engageant sur ce qu'on appelle du pré-achat, c'est-à-dire on va acheter le spectacle avant même qu'il soit créé pour... sécuriser une première vie du spectacle. Donc c'est le cas avec pas mal de compagnies de la région. Il y a une dizaine de compagnies régionales qui sont présentes sur le festival cette année, dont le Blic Théâtre, on en a parlé tout à l'heure, dont la compagnie Les Philosophes Barbares, une compagnie qui est implantée pas très loin de Pamiers d'ailleurs, avec leur création Tout ou Rien sur le gang Kelly. Donc ça, c'est effectivement un spectacle à pas manquer, avec toujours leur unité hiver assez libre dans l'expression, assez punk même, mais joyeux et festif, de finalement faire un point sur l'état de notre société par le prisme d'un gang, le gang Kelly, qui a vécu réellement 18e ou début du 19e en Australie et qui était un peu une bande de justiciers qui rendaient justice par eux-mêmes et qui finalement, même si ils pouvaient braquer des banques, c'était pour rendre justice aux plus pauvres. Donc ça re-questionne finalement du banquier ou du voleur, lequel est le plus honnête, enfin le plus juste vis-à-vis de la société. Voilà, c'est une question qui pose. Donc ça va être assez drôle, c'est en déambulation du côté de Mirepoix. D'autres spectacles de la région vraiment à mettre en avant, notamment la compagnie Diffraction, qui est une compagnie d'Ariège aussi, avec Au Point Zéro. Il y a une petite forme l'année dernière qui avait été déjà montrée, Rendez-vous à l'Aube, sur les questions de genre. Et là, pousse un peu le sujet avec Au Point Zéro. Donc ça sera une création, évidemment, à pas rater. Donc il y a des premières de spectacles qui seront sur le festival. Et puis à Pamiers, une histoire autrichienne de la compagnie Les Maladroits, une compagnie qui vient du Pays de la Loire et qu'on accompagne, qu'on affectionne particulièrement à MIMA, puisque depuis, on a fait leur première de leur premier spectacle en 2014, donc ça fait plus de 10 ans, ça fait 12 ans qu'on les accompagne. Et là, ce qui est intéressant dans cette dernière création, une histoire autrichienne qui jouera à Pamiers, vendredi d'ailleurs à 15h et à 20h30, c'est l'histoire d'un des deux grands-pères, donc de Arnaud. On a eu il y a quelques années Frères, qui était leur première petite forme autour de la guerre civile d'Espagne. Et là, avec une histoire autrichienne, la compagnie s'intéresse à l'autre grand-père qui était plutôt autrichien et qui s'en est rendu compte un peu par hasard en allant farfouiller dans le grenier du grand-père, que cet oncle a eu un passé pas très reluisant, on va dire, du côté de la Deuxième Guerre mondiale et du côté des SS. Et donc, que faire de ce passé? C'est intéressant aussi de voir du côté de la culpabilité. C'est toujours facile, en fait, quelque part, de raconter une histoire familiale quand le grand-père est héroïque, l'ancêtre, ce héros. Mais quand là, en l'occurrence, l'ancêtre, c'est un SS, qu'est-ce qu'on en fait, quoi? Donc, c'est une vraie question autour de la culpabilité et de comment on le raconte. Donc, à partir de la matière allumette, je pense qu'ils vont enflammer.
1: Avec les allumettes. Très bien.
2: Ouais, ça va être l'objet. Ça va être l'objet. Ouais. Mais du coup, j'ai pas encore vu le spectacle parce qu'il est en création. Donc là, voilà, c'est ça l'engagement. C'est-à-dire que quand ils m'ont parlé de ce spectacle, de ce projet, tout de suite, je me suis engagée. J'ai engagé le festival. On va le découvrir tous ensemble à Pamiers, donc ce vendredi 7 août. Et on en est très heureux.
1: Et d'ailleurs, donc, le cœur du festival, du MIMA Festival, ce sont les spectacles, mais il y a aussi tout autour des choses qui sont un petit peu cousues, comme les animations, des ateliers qui permettent aux enfants, aux adultes de se retrouver et de réaliser des animations, des ateliers. Est-ce qu'il y a des temps forts aussi en ce qui concerne les ateliers?
2: Ce qui est sûr, c'est que c'est important pour nous de proposer un festival qui ne soit pas uniquement un festival de consommation de spectacle, mais vraiment de positionner le spectateur dans un autre rapport à l'art, une autre relation à l'artiste. Donc, de voir des spectacles, c'est évidemment une base et ensuite de rencontrer l'artiste autrement et pourquoi pas de pratiquer avec lui. Ça, c'est vraiment aussi important. Ça va être le cas de cet atelier bricoluminologie d'un artiste qu'on aime beaucoup qui s'appelle Flop, qui va jouer à Lavelanet. Et c'est un artiste qui travaille autour de la lumière, des ombres et qui fait des petits tableaux qui peuvent, à partir d'une lampe de poche, faire bouger, créer des ombres. Donc, c'est des tableaux un peu en 3D. Donc voilà, c'est un petit travail autour de la lumière qui va être fait samedi 8 août. Généralement, c'est des ateliers qui sont parents-enfants, c'est-à-dire qu'on vient avec son parent ou on vient avec son enfant suivant, voilà. Et ça permet ensemble de pratiquer et de travailler autour d'une matière avec un artiste. Donc ça, c'est quand même assez génial.
1: De rentrer dans le spectacle, quelque part.
2: Ouais, de rentrer dans le spectacle et de rentrer dans l'univers artistique de l'artiste. Voilà, il va y avoir un labo théâtre de papier aussi avec le Blic Théâtre, mené par la compagnie qui joue pro bono publico à partir de la matière papier. Donc voilà, comment avec du papier, on crée des marionnettes, on fait un mouvement, on crée des personnages. Donc voilà, nous, ça nous semble important de pouvoir aussi rentrer, enfin de proposer aux spectateurs de rentrer dans la matière.
1: Mmh. Et au-delà des animations et des spectacles, vous avez pensé à tout puisqu'il y a également une belle programmation musicale sous la halle de Mirepoix.
2: C'est vrai que tous les soirs, donc la halle de Mirepoix, c'est vraiment le cœur du festival, enfin le cœur du festival, en tout cas le cœur social, je vais dire, du festival, où il y a toute la scénographie qui est réalisée par une super équipe de scénographes avec des stagiaires. Pendant une dizaine de jours avant le festival, ils construisent et après ils font vraiment un projet in situ. Donc c'est tout ce centre-ville de la halle et autour est parfaitement transformé. Donc c'est toujours une œuvre en soi. Et donc, sous la halle, dans une ambiance complètement remodelée, il y a plusieurs temps forts dans la journée. Il y a des rencontres avec Mathieu Dochterman, enfin animées par Mathieu Dochterman, qui est un journaliste spécialisé, on va dire, marionnette, mais aussi théâtre. Et tous les jours, il y a des rencontres avec des artistes qui sont programmés. Donc, du coup, l'occasion de, par exemple, autour d'une table ronde, de discuter avec différents artistes autour de cette question de histoire, actualité, comment les artistes écrivent à partir de cet aller-retour. Donc ça sera le vendredi 7 à midi. Il y a un portrait de la compagnie Les Maladroits avec Arnaud Wegerbauer, justement, sur cette histoire autrichienne. Et puis il y a un autre portrait de compagnie, Lou Simon, compagnie Avant l'Averse, qui propose deux spectacles, Insomniac et Transmission. Et là, des spectacles vraiment intéressants, aussi à partir de sujets d'actualité, de sujets de société plutôt, où Insomniac, elle est partie d'une photographie qu'elle a trouvée chez un oncle, encore une fois, photographie de tirailleurs sénégalais dans une charrette à Rouen, et elle s'est posé la question, mais c'est quoi cette photo? Et du coup, elle a enquêté, et il se trouve que son oncle lui-même enquêtait là-dessus, et effectivement, sur cette fameuse journée, alors je ne sais plus laquelle, en 44, je ne sais plus exactement le jour, mais il y a eu une fusillade, et il y a eu un certain nombre de tirailleurs sénégalais qui ont été tués par les Allemands, donc pendant la Deuxième Guerre mondiale. Donc elle est partie de cette photo, elle décortique l'histoire, elle enquête, et donc ça en fait un spectacle et ça raconte finalement le rapport au racisme aujourd'hui. Donc c'est toujours le passé présent. Donc très beau spectacle qui s'appelle Insomniac, qui sera à Lavelanet, et elle propose un deuxième spectacle qui s'appelle Transmission. C'est un premier volet sur nos conquêtes et c'est les conquêtes sociales un peu gagnées. Par exemple la bataille du VIH entre guillemets, parce que là ça revient à une recrudescence, mais en tout cas dans les années 80, avec le fléau du sida, effectivement il y a eu un certain nombre d'associations, dont ACT UP, qui ont mené un combat et qui ont vraiment communiqué là-dessus. Et ça a été un peu gagné, c'est une conquête en fait qui a pu être réalisée, qui a fait que bon, bah voilà, on a un peu enrayé le sida. Donc voilà, tout ça pour dire qu'il y a une rencontre avec Lou Simon qui sera aussi sous la halle. Donc c'est très intéressant à écouter les artistes parler de leur spectacle et de comment ils les écrivent. Et puis en soirée, on transforme la halle et là, hop, ça devient un espace de fête, de concerts. Et donc, il y a aussi des spectacles à partir de 18h, mais c'est plutôt le samedi. Spectacle La Ferme, un spectacle très drôle d'une compagnie belge. Et puis des concerts...
1: À partir de 22h,
2: À partir de 22h, voilà, concerts et puis DJ set. Et puis dire que le vendredi soir, on a une carte blanche à Arcade, qui est notre scène musique actuelle. Et donc, du coup, c'est Arcade qui propose toute la soirée. Donc,
1: les Chai Collective, notamment.
2: Tout à fait.
1: On connaît très bien Musique des Balkans, qu'on avait reçu sur nos ondes, justement, avec leur musique très énergique, ils sont très
2: oui, alors ça sera le samedi soir, le Chai Collective, c'est pas avec Arcade, mais le vendredi avec avec Arcade, on a le concert illuminé Guerrero et on a le tout puissant Tropical Orchestra sous la halle à 22h et après DJ set Baobassa. Donc plutôt là, ils nous ont concocté effectivement une soirée très ouverte sur le monde et c'est vrai qu'on a un public et on a une tendance à Mima à proposer des concerts assez musique du monde électro. Enfin, c'est un hybride entre plutôt musique actuelle évidemment, mais quand même avec des tendances ouvertes sur les musiques du monde et sur les musiques électro un peu plus pour le samedi soir en tout cas.
1: Alors le Mima, c'est une programmation bien étoffée, mais c'est aussi le off. Est-ce que vous pourriez nous préciser un petit peu ce qu'est la différence entre le in et le off et ce qu'on va y retrouver ?
2: Alors, le off n'est pas dans le programme du festival Mima. Le off est organisé par un comité indépendant, donc on n'a pas la programmation. Donc ça, vous retrouverez la programmation du off sur notre site internet. Évidemment, on communique et on communique sur leur programme, mais ça sera sur la page du off qui est dans sur notre site. Et le off se passe sur l'allée des Soupirs. C'est une allée de platane, un magnifique endroit de 200 mètres de long, où du coup, ils programment une quinzaine de spectacles qui vont jouer tous les jours à heure fixe. Donc, on pourra retrouver des compagnies qui n'ont peut-être jamais joué à Mima, pour la plupart, je pense, qui sont des compagnies émergentes. Voilà, ce sont des compagnies qui viennent au chapeau. Donc, préciser qu'effectivement, ils viennent à leurs frais, donc c'est important de rester généreux vis-à-vis de ces compagnies qui ont choisi de venir dans le off à leurs frais. Voilà, dire un petit mot sur les concerts, juste les conditions. Effectivement, nos concerts sous la halle sont gratuites, mais on évite maintenant de dire ce mot. On va préférer dire avec une participation libre et solidaire, car les temps sont durs pour la culture. Et donc, on va mettre à disposition des réceptacles pour permettre quand même une libre participation pour nous aider et soutenir le festival pour que cette belle fête perdure, au-delà de 2027.
1: Un petit mot pour terminer cet entretien, pour inviter les auditeurs à rejoindre le festival et à découvrir toute cette programmation.
2: Ben oui, venez nombreux, alors sachant quand même que Mirepoix a une capacité d'accueil limitée, mais on y travaille, un camping certainement sera à disposition et un parking aussi, on essaie d'améliorer un petit peu les conditions d'arrivée sur le festival. N'hésitez pas à aller effectivement à l'accueil du festival qui se trouve sur la place centrale, en face de la halle, où vous aurez toutes les informations. N'oubliez pas de réserver en amont, n'attendez pas d'arriver sur place, d'avoir galéré pour vous garer, pour vous rendre compte que potentiellement les spectacles sont complets. C'est vrai que ça demande une petite organisation, mais si vous avez très très envie de voir certains spectacles, je vous conseille vraiment vraiment de réserver, ça vaut le coup, ça coûtera pas plus cher, et puis en plus vous serez assuré de voir des spectacles. Donc c'est sur notre site festivalmima.com. On met en place plein de passes possibles pour permettre des tarifs réduits. N'oubliez pas, si vous êtes jeune et si vous avez notamment 17 ou 18 ans, que votre passe culture individuelle fonctionne à Mima. Donc les spectacles, évidemment, vous pouvez les choisir sur votre passe individuelle, donc ça ne vous coûte rien. Il y a aussi la carte Réduc 09 du Pagip à récupérer au Pagip à Foix, où là vous avez accès à 50%, enfin le département de l'Ariège paye 50% de votre place. Donc si vous êtes jeune, il y a plein de petites choses comme ça qui vous permettent effectivement d'accéder au spectacle. Si vous êtes moins jeune et que vous êtes en famille, là il y a des passes 3 spectacles, des passes tribus. Voilà, il y a tout un ensemble de propositions qui permet quand même de réduire nettement la facture, on va dire, à la fin. Mais vous aurez été aussi tellement bien nourri intellectuellement et au niveau de la créativité que voilà, ça vaut vraiment le coup des fois de dépenser un petit peu dans la culture.
1: Merci infiniment Caroline Galmo et Julie Chavis.
2: Merci à Oxygène, merci à toi Léa.
1: Je rappelle donc que toutes les informations pratiques et la programmation complète sont à retrouver sur le site du Mima Festival. Et vous êtes également sur les réseaux sociaux, Instagram, Facebook.
2: Tout à fait.

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0: Et c'est parti pour un regard d'explorateur sur Oxygène FM. J'espère que tout le monde va bien.
1: Ouais.
0: Et j'espère aussi que mes chroniqueuses vont bien.
1: Tout le monde va bien, mais il en manque un.
0: Voilà, il va falloir être en forme parce que je me suis pensé avant l'émission. Evans n'est pas là aujourd'hui.
1: Et bisous, Evans.
0: Je vais le fracasser tant qu'il n'est pas là. Je vais en profiter, quoi. Voilà. Donc, Evans, si tu nous écoutes, tu vas me prendre plein. Alors, toujours pareil, mes chroniqueuses, c'est mes randonneuses préférées. Hein. Alors, Maya. Professeur Maya, pardon.
1: Oui, bonjour.
0: Vous allez bien, professeur ?
1: Ça va, merci.
0: Bon,
1: merci.
0: C'est très bien. Et évidemment, Violaine.
2: Bonjour à tous.
0: Bon, ça va aussi, Violaine ?
2: Très, très bien.
0: Bien. Oui. Aujourd'hui, comme invité, nous recevons l'association ADRI et sa présidente et son trésorier, Madame Sure et Monsieur... que j'ai oublié son nom.
3: Andrex.
0: Voilà. Et on les aura en interview et ils vont nous raconter un peu qu'est-ce que c'est que l'ADRI et qu'est-ce qu'ils font. Voilà, ça va être très intéressant, vous allez voir. Voilà, donc on va commencer. On commence par ta chronique, Maya ?
1: Oui.
0: Professeur Maya, pardon.
1: Oui, mais avant, je vais sélectionner mes élèves, comme d'habitude.
0: D'accord.
1: Mais je suis un peu nostalgique, donc voilà, on va passer...
0: Dans ton choix musical, est très nostalgique.
1: Ouais, nostalgique, mais toujours dans mon style, bien sûr.
0: D'accord. On va écouter ça.
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2: Donc, interdit de mettre le why, c'est le cours du professeur Maya d'un regard d'explorateur sur Oxygène FM.
3: Et maintenant, ça va être la rubrique du professeur Maya. Et tu nous as préparé quoi, cher professeur ?
2: Nous allons parler d'écologie.
4: Oh, oui.
2: Mes chers petits forçats de la poubelle jaune, mes vaillants trieurs de bouchons, braves esclaves du compost de balcon, astucieux chirurgiens du grille-pain jetable, minutieux suturateurs de chaussettes trouées, bonjour à tous, prenez vos crayons, votre cahier. Nous allons commencer à parler écologie. Donc, asseyez-vous bien, mais ne chauffez pas trop les chaises, hein, ça émet du CO2, d'accord ? Aujourd'hui, nous allons disséquer ensemble ce chef-d'œuvre de la comédie humaine, la culpabilisation de masse.
3: Ça y est, je culpabilise déjà.
2: C'est cet art subtil consistant à vous faire sentir comme un criminel de guerre, hein, parce que vous avez oublié d'éteindre votre veilleuse de la boxe. Alors que les véritables décideurs de ce monde jouent du bowling avec les banquises, on est d'accord ?
4: Oui.
2: Bien. Commençons par de l'ingénierie moderne. Le bouchon attaché à la bouteille. On a mobilisé des ingénieurs payés à 5000 balles par mois pour conserver un système que quand tu le bois, ta bouteille d'eau, tu te bouches le nez en même temps avec le bouchon. D'accord ? L'idée, c'est d'empêcher que le bouchon finisse dans l'estomac d'un albatros. C'est noble. C'est noble. Mais pendant que vous faites votre combat de catch avec votre bouteille de cristalline, jetons un œil sur le parking, juste derrière moi, là. Qu'est-ce qu'on y trouve ? Des SUV de 2,5 tonnes électriques pour la bonne conscience, dont les batteries nécessitent l'extraction de métaux rares par des gamins payés au caillou.
3: Pas cher.
2: À l'autre bout du monde.
3: Pas cher.
2: Bon, après, le bouchon, il est soudé, hein. Donc, l'honneur est sauf.
3: Oui, voilà.
2: Hein. C'est la politique de la rustine sur la jambe de bois, quoi. On vous demande de sauver l'océan avec un morceau de plastique attaché pendant qu'on autorise le forage pétrolier à nos profondes. Bref.
3: Et ça dégaze.
2: Et ça dégaze. Parlons des sommets pour le climat. Voyez là. C'est un grand moment médiatisé où des milliers de délégués du monde entier, de tous les gouvernements, convergent vers le désert climatisé type Dubaï à bord de flotte de jets privés. Voilà. Et vous, on vous demande de lâcher votre vieille Clio diesel qui est réparable par vos propres soins, même si vous aimez avoir les mains dans le cambouis, pour une voiture électrique à 40 000 euros, le prix d'un rein. Pendant qu'eux, ils parcourent 50 km en hélicoptère pour éviter les bouchons entre l'aéroport et la salle de conférence. Sur place, ils dégustent du Golden Striden. C'est quoi ? C'est ces fameux steaks de bœuf wagyu recouverts de feuilles d'or. D'accord ?
3: J'ai jamais essayé ça.
2: C'est la nouvelle distinction de classe. Hein. La côte de bœuf pour l'élite, la farine d'insectes pour la plèbe. Oui, parce que pendant ces décisions-là, ils vont vous dire « Attention, il faut limiter la consommation de viande. Bon, » et de ne pas oublier aussi de baisser le chauffage à 17 degrés pendant que les palais officiels, dont l'isolation est aussi efficace qu'un toit sans tuiles, pendant la mousson, et qui brillent comme des sapins de Noël. C'est pas Versailles ici quand même, non ? Bon, maintenant je sors mon scalpel. On a supprimé les pailles en plastique. Du coup maintenant, quand tu bois ton soda dans un tube en carton, tu bouffes un peu de papier mâché au passage. Et pendant ce temps, dans la vraie vie, ils sortent l'artillerie lourde. Un conflit moderne est une apocalypse écologique instantanée. Un seul missile de croisière consomme et pollue autant qu'une vie entière sans tri sélectif.
3: Et coûte un million.
2: Mais rassurez-vous, personne ne demande aux fabricants de chars d'assaut de passer à l'hybride ou de mettre des bouchons attachés sur leurs obus.
3: Sur l'ogive. La ficelle sur l'ogive, ouais. Pour la récupérer après.
2: Non, on interdit l'extraction chez nous pour nous protéger, pour protéger nos nappes phréatiques. C'est bien, c'est très très bien. Mais on l'importe par des méthaniers géants depuis des USA. Le bilan carbone de transport, et on en parle. On va pas compter, va. C'est de la magie comptable, tout ça. On délocalise la pollution et on garde la vertu, s'il vous plaît. Et enfin, à admirer le génie du marché qui nous demande d'être sobre tout en vendant. La brosse à dents connectée qui envoie vos stats de brossage sur un serveur qui consomme l'électricité d'un village. Un frigo intelligent qui vous envoie un selfie de votre beurre, on ne sait jamais. Le streaming 4K qui sature les serveurs pour que vous puissiez regarder des vidéos de chat en ultra haute définition. Bienvenue dans l'ère également du tourisme spatial pour milliardaires. Le concept, on s'assoit dans une capsule montée sur un pétard géant, on brûle des tonnes de propergol, c'est un mélange de carburant hyper puissant, donc c'est pas que du kérosène, quoi. Juste pour aller flotter 3 minutes en apesanteur et regarder la courbure de la Terre. C'est pas poétique, ça, hein ?
3: Ça fait rêver.
2: Et après cette petite balade de 10 minutes, les privilégiés qui l'auront profité, ils vont redescendre et ils vont dire « Oh, elle est si fragile, la planète. Il faut la protéger. » Voilà, il grille votre quota de carbone, celui de vos enfants et probablement celui de votre chat si vous lui achetez des croquettes bio. Tout ça en un seul voyage, s'il vous plaît. Voilà, c'est le sommet de l'ironie. On vous demande de ne plus acheter de coton, de ne plus utiliser de coton-tige en plastique pour sauver les océans, pendant que des fusées percent la couche d'ozone pour le simple plaisir de quelques VIP qui s'ennuient. Les VIP. Mes chers élèves, le message est limpide. Hein. L'écologie actuelle est une taxe sur la pauvreté déguisée en vertu. On demande aux classes ouvrières de gérer la pénurie et l'inconfort pendant que les classes dominantes achètent des crédits carbone pour se laver les mains de leurs péchés en continuant de cramer du kérosène. Alors la prochaine fois que vous aurez le bouchon dans le pif quand vous boirez votre cristalline, ne râlez pas, surtout ne râlez pas, respirez un grand coup en évitant les particules de pneus des SUV. Et dites-vous bien une chose, vous n'êtes que des figurants d'un film catastrophe dont les acteurs principaux ont déjà réservé leur place dans la navette pour Mars. Mais, un conseil quand même, continuez vos gestes écologiques. C'est au moins ça de gagner.
3: Eh bien.
2: Eh bien.
4: Bravo. Quel plaidoyer.
3: Moi, je rajouterais juste un petit truc, quoi.
2: Oui.
3: C'est... Travailler plus.
2: Ouais.
3: Parce qu'on a un porte-avions à 10 milliards d'euros à banquer pendant 20 ans. Il va falloir vraiment transpirer, les enfants.
2: Voilà, travailler plus parce qu'il va falloir aussi payer la facture de l'Élysée pour l'électricité.
3: Bon, mais t'étais vénère, là, quand même. Hein.
2: N'est-ce pas ?
3: Là, on sent que t'étais énervé. Hein.
2: N'est-ce pas ?
3: Non, mais c'est bien.
2: Ça vas-y, fais sans transition, va.
4: Ça donne le ton.
3: On va faire du sans transition, en effet.
2: Vas-y, fais du sans transition.
3: Et bon, après, c'est vrai que tu as dit que des vérités, malheureusement, quoi, c'est ça qui est un peu triste. Alors, sans transition, nous allons passer à la suite de l'émission et ça va être l'interview de nos invités. Mais avant cela, c'est le choix musical de nos invités. Et nos invités, ou Madame Sûre, vous avez choisi. Comme chanson, qu'est-ce que vous avez choisi ?
0: De France Gall, Résiste.
3: Ça résiste.

0: Et vous êtes toujours sur Oxygène FM, un regard d'explorateur.
1: Oui, et vous pouvez continuer à résister.
0: Et c'était le choix musical de Madame Sure. Et je pense que le message qu'elle a voulu passer à travers cette chanson, il est assez clair. Donc, merci en tout cas à la présidente Madame Sure de l'ADRI. Alors l'ADRI, qu'est-ce que c'est que l'ADRI? C'est l'Association pour la Dignité de l'Handicap et la reconnaissance des inégalités. Alors... Vous allez nous expliquer, déjà, qu'est-ce que c'est exactement que... les activités et les actions que vous entreprenez au sein de l'ADRI.
2: D'accord. Bon, il faut savoir que l'association, l'ADRI a été créée en 2015. Mais j'étais dans d'autres associations avant, et donc j'ai créé mon association. Monsieur Naz, qui est là à côté de moi, c'est mon trésorier. Qu'est-ce que c'est l'association ADRI? Tout d'abord, c'est l'accueil des personnes qui viennent nous voir. L'écoute, la réalisation des dossiers et ensuite la réalisation des dossiers, la solution. Il faut voir que ce sont pour des victimes des inégalités, reconnaissance du handicap, le droit et la dignité et la protection des acquis sociaux. Que fait l'association ADRI? Tout d'abord, nous recevons nos adhérents pour des problèmes d'ordre médical. Hein. Mais nous ne sommes pas médecins, il faut le savoir. Nous sommes administratifs. Donc on étudie le dossier dans le plus profond du dossier. Nous allons au tribunal également. Je ne suis que conseiller et défense des adhérents. Et je vais plaider au tribunal. Donc, je vais au tribunal pour l'association, au tribunal des affaires de sécurité sociale, au tribunal du contentieux de l'invalidité, et également en appel à Toulouse, qui fait beaucoup de travail, beaucoup de dossiers, et de très gros dossiers.
0: Et vous ne travaillez pas que sur l'Ariège?
2: Je ne travaille pas sur l'Ariège, j'ai des personnes qui viennent de la Haute-Garonne, de l'Aude, mais le plus souvent sur l'Ariège, quand même, maintenant. Mmh. Ouais, je travaille sur l'Ariège. Les dossiers sont déposés auprès du tribunal dont ils suivent leur cours. Alors, c'est pour la défense de l'invalidité. Parce qu'il y a des personnes qui doivent avoir une invalidité qui n'est pas reconnue correctement par un organisme. Je ne citerai pas l'organisme. Les maladies professionnelles, les accidents de travail, les problèmes qu'on peut rencontrer également vis-à-vis des erreurs médicales. Et ce sont de très très lourds dossiers. Je peux vous le dire. Donc, ensuite, il faut savoir également que je suis à l'inspection du travail. Je suis conseiller du salarié. Hein, et donc, je vais pour les personnes qui sont licenciées pour arranger le licenciement à l'amiable, au lieu de partir dans les tribunaux et tout ça. L'association ADRI est surtout basée sur la défense des personnes vis-à-vis de leur handicap. Il y a également des problèmes, on traite également des problèmes d'indemnités journalières qui ne sont pas payées, avec la sécurité sociale, la MSA et les diverses administrations.
1: Qu'est-ce qui vous a amené à faire ça, à créer cette association? Qu'est-ce qui vous a donné envie de créer cette association?
2: Alors, j'étais déjà dans une association qui faisait cela, donc je n'aimerai pas l'association. Et puis j'ai créé l'association parce que je me suis dit, bon, et puis je me suis lancé dans le... vis-à-vis des problèmes que rencontrent les personnes, vis-à-vis de mon problème personnel également.
1: Vous êtes en situation de handicap vous-même?
2: Oui, suis en situation de handicap.
1: Vous connaissez bien le sujet, quoi.
2: Exactement. Puis bon, j'étais dans les assurances également. Quand je travaillais, j'étais inspecteur d'assurance.
1: D'accord.
2: Voilà. Et donc, par conséquent, là-dessus, c'est tout un engrenage. Parce qu'en tant qu'inspecteur d'assurance, on traitait également des problèmes de ce genre-là.
1: D'accord.
0: Donc en fait, vous jouez sur, votre action, c'est surtout sur ce manque de reconnaissance et tous les et toutes les démarches administratives qui tournent autour de ce manque de reconnaissance et pour essayer de faire valider ou en tout cas de faire reconnaître certains handicaps ou certaines inégalités. Donc exactement ce finalement le nom de l'association est très bien choisi par rapport à ça finalement.
2: Oui.
0: Donc vous agissez sur ces points-là.
2: Voilà. Bon, il faut que savoir également que je travaille avec un médecin expert de la Cour d'appel de Toulouse pour me faire des expertises médicales. Quand il me faut des expertises médicales, parce que on se retrouve également face à des expertises médicales vis-à-vis des accidents de la route où les experts ne font pas, on peut pas dire, font pas leur travail, mais c'est pas assez approfondi. Et donc, je travaille avec un expert sur Toulouse qui est de la Cour d'appel et avec une avocate sur Foix.
1: Je dis, il faut quand même avoir une sacrée force de caractère pour oser aller au tribunal comme ça, défendre.
2: Oh ben j'y suis allée, la première fois que j'y suis allée, ça a été vraiment marrant. Je suis allée au tribunal et effectivement, j'ai dit au président, parce que vous êtes trouvé devant le président et des assesseurs, je lui dis, c'est la première fois que je viens, je risque de faire des bêtises. Bon. Je lui dis carrément.
1: Ouais.
2: Et puis quand je suis partie, il m'a dit, c'était parfait.
1: Bon.
0: Et vous avez continué.
2: Et j'ai continué sans problème.
1: Ouais. Du coup...
2: Je n'ai pas baissé les bras, donc. Puis je suis une personne qui n'aime pas baisser les bras.
0: À peu près, vous avez beaucoup. Le nombre à peu près de dossiers que vous arrivez à traiter sur un cours de temps, je dirais, par exemple, en une année ou en un mois.
2: Donc tous les jours, j'ai à peu près 2-3 rendez-vous par jour. Des dossiers qui sont là. Et là, en ce moment, j'ai des dossiers qui sont en attente pour passer au tribunal.
0: Ouais. Et ça prend du temps pour arriver
2: temps.
0: À avoir des...
2: Ah oui, parce
0: des,
2: que...
0: Des places au tribunal.
2: Ah, ça, c'est le juge et c'est la greffière qui le voit. Mais par contre, c'est très difficile parce qu'il faut... Ce que je fais des conclusions. Les conclusions avec toutes les pièces médicales et tout ce qu'on peut retrouver. Et ensuite, je suis confrontée avec la personne de la commission de bon je vais dire la CPAM ou la MSA et devant également confronté devant les avocats.
0: Il faut remplir donc il faut avoir un dossier complet.
2: Ah oui, et faire des conclusions.
0: Et ça doit passer d'abord avant de passer un tribunal, ça doit être d'abord vérifié, j'imagine. Par un organisme ou par avant de passer un tribunal.
2: De passer un tribunal, il y a plusieurs phases. Bon, ouais. Alors il y a le dossier. Dans le dossier, on refuse. Donc, il faut passer sur une phase. Le dossier doit partir sur Toulouse. Là, il faut attendre 4 mois pour que le dossier revienne. Le dossier revient. Il est négatif vis-à-vis de ce qu'avait dit déjà. Il porte pas raison. C'est à ce moment-là qu'on va au tribunal.
0: C'est long quand même.
2: Très long.
0: C'est long. Du coup,
2: il y a des dossiers qui passent au tribunal maintenant, qui sont de 2024-23.
0: Ouais. Oui. Du coup, cette longueur d'attente,
2: c'est très compliqué.
0: C'est dans plein de domaines quand même.
1: Mais du coup, les gens qui sont en attente de décision, mais ils sont dans la pauvreté.
2: Ah ben on attend, mais de toute façon.
1: Vulnérables.
2: Ah oui, alors il y a gros problèmes là-dessus, oui. Il y a de gros problèmes, mais on peut pas. Ouais. Ah, il faut attendre. Mmh. Avec la MDPH aussi, la maison de l'handicap, donc je suis également, dont on a parlé, j'y suis également à la maison de l'handicap, où je suis à la commission également, à la maison de l'handicap.
1: Commission départementale.
2: Ouais, voilà, du départemental, voilà.
0: Vous avez dû voir passer mes dossiers alors.
2: Oh, certainement.
0: Oui.
2: Oui,
0: oui, parce que donc, comme nous sommes en situation de handicap, nous autour de cette table, donc automatiquement, avons automatiquement fait des dossiers MDPH.
2: Mais je me suis aperçu que, bon, excusez-moi, ils ne prennent pas en compte correctement vos problèmes.
0: Et je pense qu'on l'a tous remarqué, en tout cas toutes les personnes qui sont en situation de handicap et qui attendent justement avec des démarches administratives de ce style-là, je pense qu'on est tous d'accord avec ce que vous venez de dire.
1: En fait, la problématique, je pense qu'elle vient que c'est trop il y a des tableaux et tout ça, alors qu'on oublie qu'il y a un humain derrière.
3: C'est ça.
2: Exactement.
1: Et le problème, c'est qu'eux, ils sont obligés de se contenter.
2: Ah, mais ils prennent les tableaux, voilà. Ben, comme les autres administrations.
1: Voilà.
2: Moi, j'ai ma Bible, comme je dis, hein, où j'ai les pourcentages. Telle pathologie, ça vaut 30%. Mais...
1: Ouais.
2: Ce n'est pas... Non, voilà. C'est pour cette raison que je suis là et que je défends ces...
1: Oui, parce que, en fait, deux personnes à pathologie égale ne vont pas avoir les mêmes impacts et les mêmes subir.
2: Exactement.
1: Parce qu'il y en a une, elle est, je sais pas, peut-être plus sportive que l'autre, ou.
2: Oh, ce qu'on retrouve, oui, voilà, ce que je retrouve souvent, moi, ce sont des pathologies qui sont lourdes quand même. Oui. C'est-à-dire vis-à-vis des employés, des ouvriers, les hernies discales, les épaules. Le canal carpien, et ce sont des pathologies qui reviennent, comme peut dire monsieur, comme peut dire Andrex, qui reviennent régulièrement.
1: Ouais.
2: Donc on sait très bien, hein, mais il y a, quand je demande évidemment les comptes rendus médicaux, hein, mais il y a les conclusions des comptes rendus médicaux, et les conclusions donnent tout le suivi du dossier.
1: D'accord.
2: Que je fais analyser par la suite. Quand on va au tribunal, il faut savoir qu'il y a un médecin expert du tribunal qui juge justement les pathologies.
0: Ouais. Et donc c'est souvent, majoritairement quand même, par rapport au travail.
2: Beaucoup de travail.
1: Beaucoup de maladies professionnelles.
2: Maladies professionnelles, accident du travail. Accident de circulation.
1: Ouais, d'accord.
2: Aussi. Alors, là, l'accident de circulation, comme j'étais dans les assurances, donc effectivement, on me dit, mais ça a changé. Mais j'ai dit, non, ça n'a pas changé. C'est toujours la même chose. Parce que quand même, bon, on a quand même Légifrance où on va dessus, on va étudier.
1: Oui, vous avez intérêt de connaître, en fait... le code d'action sociale et familiale, le code pénal, enfin, vous avez...
2: Oui, mais avec Légifrance. Avant, au début, je travaillais qu'avec des livres.
1: Oui, les codes...
2: Voilà,
1: gros, la grosse brique, alors.
2: Ouais, la grosse brique rouge. Et là, maintenant, bon, avec Légifrance, c'est beaucoup plus facile.
1: Oui.
2: On peut approfondir davantage.
1: Ouais, d'accord.
4: Et du coup, comment vous vous financez?
2: Alors, c'est là que j'allais y en venir également, vis-à-vis du financement. Nous n'avons plus de subventions, chère madame. Nous avions des subventions. Nous avons une subvention de la mairie, bon.
0: C'est terrifiant.
2: Oui. Ça ne paye pas, même pas le loyer, bon, peu importe. Et des subventions. J'avais à une période, je pouvais embaucher des personnes avec l'aide de l'État. Maintenant, il n'y a plus d'aide d'État.
0: C'est un peu le problème de beaucoup d'associations.
2: Voilà. Et j'ai vu comment elle s'appelait votre présidente, la madame...
4: Rubio.
2: Madame Rubio. Elle a fait avec monsieur Montané, qui est une personne que je connais très bien, et parce que j'ai eu la reconnaissance de chevalier du mérite, et c'est lui qui me l'avait... La médaille qui me l'a donnée.
1: Wow.
2: Voilà. Et c'est lui qui me l'a remise. J'en suis fier. Et puis avec André... On était de bons amis, on est de bons amis. Et j'ai vu qu'elle dit, on n'a plus de subventions.
1: Oui.
2: Et il faut vivre. Alors, ce que nous vivons, nous, alors là, maintenant, on a tout restreint, le trésorier peut vous le dire, hein, on ne vit qu'avec les cotisations.
1: D'accord.
2: Mais des cotisations, il faut savoir que l'adhérent, il cotise, d'accord. Et quand il a gagné, il s'en va.
0: Oui.
2: Il n'a pas de reconnaissance vis-à-vis de l'association.
0: Vous apportez la reconnaissance de son handicap, mais lui, il n'est pas trop reconnaissant.
2: Exactement.
0: Ouais.
2: Il y en a des fidèles, et attention, hein, parce que nous avons 250 adhérents, il y a des fidèles qui sont âgés, qui ont même 80 ans, qui ont eu besoin de nous avant. Hein.
0: Oui.
2: Non, là, ce sont vraiment des fidèles.
0: Heureusement qu'il y en a encore.
2: Heureusement.
0: Heureusement.
1: Mais on remarquera que c'est souvent les plus âgés.
2: Oui.
1: Qui restent fidèles.
2: Ah oui.
1: Les jeunes, ils ne sont pas fidèles. C'est la société de consommation qui veut ça.
2: Exactement, exactement. Oui, oui. C'est exact.
0: Après, c'est symptomatique d'un état d'esprit d'une société qui part un peu à la dérive et surtout très individualisée, très individualiste.
1: Oui.
0: Voilà, donc...
1: Ça changera, je pense.
2: Ouf, non, je pense pas.
1: Je suis plus optimiste que vous. Quand je vois certains jeunes, je me dis quand même.
2: Bon, on verra.
0: Moi, je suis d'accord avec les deux, moi. Hein? Je suis d'accord avec les deux.
1: Ouais, t'es d'accord avec les deux.
0: Je suis d'accord avec tout le monde.
1: Tu veux pas d'histoire.
0: Non, mais je suis d'accord aussi un peu avec Madame Sûre que je sais pas, on n'a pas l'impression que ça va s'arranger, mais je suis d'accord avec toi parce que j'ai quand même l'espoir que ça s'arrange.
2: Oui, c'est surtout pour nos jeunes qui arrivent.
0: C'est ça. Mmh.
2: Mmh. Moi, j'ai peur pour les jeunes qui arrivent, pour la nouvelle génération. Bon, moi personnellement maintenant,
3: oui, elle arrive.
2: J'ai mon âge.
3: Elle arrive sur la fin, quoi.
2: Voilà. Oh. Oui, merci. Oh, vous êtes adorable. Vraiment, c'est adorable ce que vous venez de dire. Mais bon, moi, je pense à mes petits-enfants, quoi. Que oui. Ma petite fille qui a 21 ans, un qui a 18 ans, l'autre 17 ans. Que va leur donner l'avenir?
0: Non, mais bientôt, de toute manière, on va vivre dans un monde où c'est que des robots qui travailleront à notre place. Donc, il y aura déjà ça de moins comme maladie professionnelle, de travail, accident de travail. Enfin, il faut espérer.
1: Ce sera la malbouffe, finalement.
0: Oui, non, bon, après, voilà, le problème, c'est qu'il y aura toujours. Il y aura toujours besoin déjà de personnes comme vous, je pense.
2: Mais je ne sais pas. Ouais. Parce que, bon, moi aussi, là, je. Avec, vis-à-vis de mon âge, quand même un peu avancé. C'est ça. Donc je voudrais avoir un soutien et pouvoir que l'association continue à vivre. Mais il faut savoir que ce ne c'est que du bénévolat.
0: Oui. C'est le principe de l'association,
2: Depuis 28 ans, je fais du bénévolat.
0: 28 ans.
2: Oui. Je suis dans ma 29e année.
0: Et vous avez toujours la même envie d'aider les gens au bout de 28 ans quand même?
2: Oui, oui. Parce que, bon, j'ai eu mon handicap, j'ai eu deux fois... deux gros handicaps, j'en ai un autre maintenant, mais je trouve qu'il y a des personnes qui ont besoin de notre aide parce qu'ils sont ignorants de ce qu'ils peuvent avoir.
0: Exactement.
2: Parce qu'il y a également des personnes qui ont des qui sont en invalidité, je prends le cas, et dont ils ont une assurance vis-à-vis d'un prêt de maison, et ils ne savent pas qu'ils ont droit à l'exonération des cotisations. Et c'est là-dedans que je vais également. Je vais vers les assurances.
1: Attends, vous pouvez répéter là, j'ai raté une partie.
2: Oui. Les personnes qui sont, mettons, en invalidité.
1: Ouais.
2: Ou en arrêt de. Vous faites une assurance de prêt.
1: Oui.
2: Dans vos conditions générales, vous avez droit à l'exonération pendant tout l'arrêt de travail. Ou si vous êtes en invalidité, vous avez le droit de ne plus payer vos cotisations si vous avez souscrit le contrat.
1: Ouais, mais je croyais qu'en fait c'était un report.
0: Non, pas du tout.
1: Non. Ah ouais, moi je croyais que c'était un report.
2: Non, c'est dans les conditions générales du contrat.
1: D'accord, je sais pas, je lis pas ce qu'il y a un petit.
2: Eh bien voilà, c'est le tort qu'ont les gens.
1: 80% des gens.
2: Oh ben, c'est plus de 80%. Mais non, c'était le travail que je faisais moi quand je travaillais.
1: D'accord.
2: J'ai aidé ces personnes-là. J'ai toujours aidé les personnes.
3: Elle a toujours aidé. Elle arrive à 10h30. Elle repart à 16h30.
0: Merci. Ça ne s'arrête pas.
3: Ouais. Et bénévole.
0: Alors c'est vrai, comme vous le dites, en fait, beaucoup de gens ne sont pas au courant de leurs droits, finalement, et des possibilités qu'ils ont, parce que personne ne leur dit, en fait, dès qu'ils se retrouvent dans cette situation-là.
2: Bah, ils laissent tomber.
0: Dans une situation d'handicap, même quand ils vont faire, quand ils vont, ne serait-ce qu'une visite médicale, où on leur dit, on constate qu'ils ont une impossibilité ou une capacité réduite. Il n'y a jamais personne qui leur dit orientez-vous vers tel organisme, allez voir là, pour vous renseigner.
2: Alors il y a des médecins qui envoient les personnes, des assistantes sociales,
3: la médecine du travail aussi,
2: la médecine du travail, Pôle emploi, je dis toujours Pôle emploi, France Travail. Voilà, et ils m'envoient. Bon, mais alors le problème que je rencontre également, les personnes qui viennent me voir sont à la fin de leur problème, si on peut, pas de la fin, mais on arrive juste à la limite pour pouvoir aller de l'avant, pour pouvoir contester toutes ces et je dis ne venez pas à dernier moment, venez me voir avant, mais je n'enlève pas du tout le travail des avocats, parce qu'il y a des avocats, je peux vous dire, ils font du travail superbe.
0: Heureusement qu'il y en a.
2: Oui, je peux vous le dire, oui. Il y en a.
0: Bon, notre monde, il n'est pas quand même totalement perdu, puisque, comme vous le dites, il y a des gens comme vous qui aident les gens, il y a des avocats, comme vous le dire, il y a des médecins qui encore aident les gens. Mais ça reste. Mais il y en a encore beaucoup qui ne le font pas.
2: Non, exactement.
0: Malheureusement.
2: Ils baissent les bras. Et ils, en fait, on leur dit non, c'est pas possible. Bah, ça y est, je cherche plus. Et j'arrête.
1: Oui, ben. En fait, si on veut, déjà, on se retrouve en situation de handicap. Déjà, psychologiquement, il faut l'encaisser. Ensuite, il y a toute cette paperasse administrative, même si ça a été simplifié.
0: C'est très lourd et chronophage.
2: Entre parenthèses. Ouais.
1: Qui est difficile. En plus, on prend dans la figure un refus. Et c'est vrai qu'on se dit, waouh.
2: Non, mais ça y est, j'abandonne.
1: Je ne vaux plus rien, quoi.
2: Oui, exactement, c'est ce que disent les personnes.
1: Je ne vaux plus rien, je lâche l'affaire, quoi.
2: Mais moi, quand j'ai les dossiers, André, s'il peut le dire, je dis, attendez, quand il y a un problème, il y a une solution. Donc, il faut trouver la solution. Mais il faut aller fouiller dans la solution.
0: C'est ça. Et les jeunes n'ont pas forcément la patience. Non. Ou
2: mais ça fait trop de papier.
0: La résilience,
3: ça fait,
0: pour aller loin.
3: Ça fait trop de papier et il laisse tomber.
1: Il laisse tomber. Et puis en plus, t'as pas la connaissance ou quoi ?
4: C'est ça. Ça demande des compétences juridiques.
0: C'est souvent en plus des termes qui sont spécifiques pour faire ces papiers. Donc une personne, un individu qui se retrouve dans une situation comme ça, il se retrouve confronté à autant de papiers avec autant de termes qu'il ne comprend pas. Au bout d'un moment, en fait, il se dit, c'est foutu là, il abandonne quoi.
2: Oui. Puis bon, les termes, effectivement, moi, il y a des termes médicaux qu'on n'arrive pas à comprendre aussi. Ben, il y a Internet. Hein. Et donc, on sait très bien, en tapant le problème de la personne, quelles sont les pathologies vraiment qui touchent cette personne. Et donc, on peut analyser comme ça. Et ensuite, quand on va le présenter au tribunal, on analyse ça également. Je mets en avant la pathologie de la personne. Mais il faut savoir qu'un dossier, il faut qu'on ait une journée entière pour le préparer pour...
0: Oui, à condition d'avoir tous les éléments.
2: Tous les éléments.
0: Médicaux,
2: oui.
0: Voilà. Donc, c'est la partie dossier à remplir spécifique pour faire les démarches, mais il faut quand même, à côté de ça, avoir toutes les preuves médicales, examens, radio, en fonction de la pathologie que l'on a. Il faut avoir tous les détails médicaux pour pouvoir avancer dans le dossier que vous préparez.
2: Et puis, bon, tous les dossiers médicaux, il faut donner, quand on fait les conclusions, il faut donner évidemment les preuves. Parce que le président, il peut dire, bon, mais c'est verbal. Non, il faut apporter les preuves, recopier une partie des certificats médicaux. C'est très lourd, André, s'il peut le dire.
3: Oh oui, c'est trop de choses en même temps où la personne elle est perdue, quoi.
0: Et quand vous, là, donc 28 ans, à un moment donné, il va falloir que peut-être que vous vous arrêtiez.
2: Oui, c'est que je pense, oui, également. Oui.
0: Parce que j'imagine que...
1: Vous avez envie de vivre aussi.
0: Vous avez une vie privée, quoi.
2: Oh, bah écoutez, oui, j'ai une vie privée. Bon, mon mari est à la retraite, bon, c'est parfait.
0: Oui.
2: Bon, pour les sens...
0: C'est une très mauvaise excuse, ça. Vous savez.
2: Non, je sais.
0: Votre mari à la retraite.
2: Mais bon, il va à la pêche, il va à la chasse. Et moi, bon, moi, je suis bien au bureau, je peux vous le dire.
0: Et parce que... quand vous arrêterez, quelqu'un devrait prendre
2: Ça. Je suis en train de chercher justement.
1: Ouais. On fait un appel là, peut-être.
2: Non.
0: Non, vous n'êtes pas pressé encore.
2: Non, je ne suis pas pressé. Ouais. J'ai le temps.
0: Parce que vous me faites penser à un cas que nous avons eu, Monsieur Chevalier. Je
2: sais pas si c'était un grand ami à moi.
0: Monsieur Chevalier, c'était une personne qui, dans son travail, qui aidait beaucoup de personnes à faire des dossiers au niveau de l'hôpital, tout ça.
2: Oui, il était.
0: Nous l'avons reçu, nous, à cette émission, et donc nous avons longuement discuté avec lui à l'époque. Et il nous disait qu'après lui, il était tout seul et qu'il n'y avait personne qui prendrait sa suite. Et malheureusement, cette grande personne n'est plus parmi nous et il n'y a plus personne qui l'a remplacé.
2: Oui, parce que là, à la Maison des Associations, où je suis là, Laurence, elle me disait que bon, Monsieur Chevalier avait son bureau pas loin du vôtre, Maya, et donc automatiquement, il savait pas du tout comment faire pour les dossiers. Nous avons des dossiers, mais alors vraiment des dossiers. Nous avons en ce moment, comme je vous ai dit, 250 à peu près adhérents, mais il y a tous les autres dossiers qu'on doit garder archivés. Et donc, comme je disais à Andrex, il va falloir faire un vide de ces dossiers. Hein. Je vais voir, on va voir comment on va faire.
0: Oui, il y a du travail.
2: Oui,
0: et surtout que vous avez besoin quand même peut-être de bénévoles pour vous aider.
2: Oui, j'ai besoin de bénévoles pour m'aider. Bon, mais là, pour l'instant, allez, comme dit Andrex, tu te débrouilles bien.
0: Oui.
2: Voilà ce qu'il me répond.
0: Je fais souvent dans cette émission, j'en parle souvent d'ailleurs, de cet appel aux bénévolat. Toutes les associations, que ce soit des associations sportives ou des associations oui. comme la vôtre, la nôtre, on a toujours besoin de personnes bénévoles pour nous, ne serait-ce que pour nous accompagner dans nos activités.
2: Oui.
0: D'autres peut-être plus spécifiques dans la vôtre pour faire un peu plus de l'administratif. Et c'est vrai que beaucoup de gens qui se plaignent de ce manque de rapport social, de contact avec les gens, en fait, on a l'impression qu'ils hésitent à venir vers oui. ces associations pour
2: Exactement.
0: Les aider. Et c'est là que je ne comprends pas en fait où ça bloque. Parce que les gens veulent du contact et aider les gens, et les gens ne viennent pas en rapport avec les associations.
2: Oui.
0: Alors qu'on peut trouver, je pense que n'importe qui peut trouver une association qui lui correspond.
2: Oui,
0: mais
2: bon, moi je vois des bénévoles veulent venir, quand ils voient le travail qu'il y a à faire, ils repartent.
0: Eh oui, mais
2: ils ont peur.
1: La peur de la responsabilité, peur de la.
2: Mais il faut savoir prendre la responsabilité. Ah ben c'est ça.
1: À un moment donné.
2: Ouais, bon, c'est vrai qu'une présidente comme un trésorier, si on a des problèmes après vis-à-vis de l'association, qui c'est qui va, comme je dis, porter, excusez-moi l'expression, les fesses au tribunal, c'est bien nous.
0: Mm. Oui.
2: Et c'est à nous qu'on nous accuse.
1: Oui, bon, après, si l'association est bien gérée, il n'y a pas de raison.
2: Non, surtout, là, c'est tranquille. Vous savez, il fait attention à tout ce qu'on peut payer, puis bon, c'est clean, quoi.
1: Il n'y aura pas deux gommes, il n'y en aura qu'une.
2: Ouais.
0: Sur ces 28 ans de où vous avez fait ceci, vous avez eu des gros coups de colère, des gros coups de gueule, des choses qui vous ont vraiment marqué ou peut-être même blessé dans votre activité.
2: Oui, beaucoup. Oui, beaucoup.
0: Ouais.
2: J'ai même été agressée par un adhérent quand j'étais à la rue de la maternité.
0: Et ça, ça c'est donc le. Non, on en revient au manque de reconnaissance des gens que vous aidez à avoir de la reconnaissance.
2: Oui, voilà. Mmh. Non, mais j'ai été agressé, pas verbalement, mais me poussé.
0: Oui.
2: J'étais bon, je suis. Oh, ça fait longtemps maintenant, j'ai tout oublié. Voilà.
0: Et après des injustices, des grosses injustices en tribunaux, choses comme ça.
2: Non. C'est toujours les mêmes. Là, c'est toujours les mêmes choses qui reviennent. Comme je vous ai dit tout à l'heure, maladie professionnelle, accident de travail, avec toujours les mêmes pathologies. Bon, ce qu'il y a le plus qui est important, effectivement, c'est les erreurs médicales.
0: Oui.
2: Alors, les erreurs médicales, effectivement.
1: Mais je comprends pas, parce que souvent, quand on va se faire opérer, on doit signer une décharge.
2: C'est pas signé tout le temps.
1: Et si on signe la décharge et qu'il y a une erreur médicale.
2: Oui, mais on prend le. S'il y a une erreur médicale, admettons que la personne est une. Allez, elle a une pathologie, c'est-à-dire. La maladie. Non. Qu'est-ce que je veux dire.
3: La maladie professionnelle.
2: Non, pas la maladie professionnelle. Si elle attrape un microbe à l'hôpital.
0: La nosocomiale,
2: voilà, oui. Merci. Et donc, automatiquement, c'est. C'est pas le coup du chirurgien, le coup du bistouri.
1: D'accord.
2: C'est ça vient en plus.
1: D'accord.
2: Il y a des coups de bistouri aussi qui sont importants, qui sont pas logiques.
1: Mais si on la signe pas, cette décharge, ils peuvent quand même nous opérer. Ils sont quand même.
2: Mais c'est pas obligé. Il y a
1: on
2: des.
1: On n'est pas obligé de signer cette décharge.
2: Ah si, vous êtes obligé si vous la présentez, mais si vous la présentez pas, non.
1: Mais si nous la présentons, on est obligé.
2: Obligé, mais ça vous garde. Alors, c'est tout dépend là. Les hôpitaux, c'est l'hôpital qui est pris en charge, qui est responsable de l'accident. Et dans les cliniques privées, c'est le chirurgien.
0: Ah d'accord. Oui, donc s'il oublie un bistouri ou ses gants à l'intérieur.
2: Bah écoutez, mais il y en a eu un qui a oublié un morceau de bistouri à l'intérieur.
0: Ouais.
2: Vous avez pile poil, vous avez trouvé.
1: Et si tu as signé la décharge, tu le gardes ton bistouri.
2: Non. Oui, tu peux te réopérer.
0: Mais ça existe depuis longtemps, ce genre d'erreur. Quoi.
5: Oui.
0: Je me souviens à l'époque, une émission où on voyait des radios de gens. Et donc, on
1: avec la gaz encore.
0: On voyait
2: oui.
0: On voyait à l'intérieur des, ouais, le gant, le bistouri, le ciseau.
2: Bah, attendez.
3: Ça a toujours existé.
2: Et en plus, ce qu'on trouve, bon, c'est beaucoup moins maintenant, c'est la personne, justement, qui a été. On opère, on prend un cas du ventre. Et qu'on l'opère de la jambe.
1: Ah oui, ça aussi, oui.
0: Ah oui. Oui.
1: Ah, oui. Ça m'était arrivé, ça. Enfin, j'étais allée aux urgences, j'avais le nez cassé, on m'a fait des radios et tout. Ça a duré longtemps, j'attendais. Puis le gars, au moment donné, il revient, il me dit « Vous n'avez rien au pied ?»
2: Oui.
1: Je lui dis « C'est un peu normal, hein. J'avais le nez en travers et gonflé. »
2: Ah ben moi, c'est pareil, là. Moi, ça m'est arrivé. On me dit « Il faut vous opérer de l'estomac. » Mmh. Et total, c'était des polypes que j'avais dans le ventre.
1: D'accord. Mmh. Ok. C'est pas tout à fait.
2: Non, c'est pas le même endroit.
1: Moi, ça va, on m'avait pas opéré quand même. Hein. C'est juste sur les radios.
2: Ouais.
1: Non, parce que si je commence à m'opérer du pied pour un nez cassé, ça fait peur. Mais bon.
0: Si vous aviez un message à passer, ça serait quoi?
2: Le message à passer, bah, écoutez, on est là. N'ayez crainte de venir, c'est-à-dire de venir nous voir. Pour vous apporter ce qu'on peut vous apporter pour des solutions de vos problèmes.
1: Et n'attendez pas trop.
2: Merci. Oui. Et donc, il faut savoir que les bureaux sont ouverts. Alors là, je le dis, le message, les bureaux sont ouverts le lundi, le mercredi, le vendredi, de 10h à 16h30. Et les autres jours, je les garde pour faire les conclusions. Mais je suis toujours présente au bureau, du 10h30 à 16h30 tous les jours.
1: Mais on peut vous contacter ?
2: Alors, on peut nous contacter par téléphone au 05 61 67 50 20. Mais je ne reçois que sur rendez-vous uniquement.
1: Oui.
2: Et c'est une chose très importante. Parce qu'il y a des personnes qui frappent à la porte, qui... Mais par contre, s'ils veulent payer, il n'y a pas de problème, j'ouvre.
0: Si c'est pour des bénévoles, oui, c'est bon.
2: Voilà, c'est ça. Et le message, de ne pas attendre quand ils ont des problèmes, ne pas attendre la dernière minute pour nous contacter.
0: Ouais. Non, parce que c'est vrai que quand on est entre quatre planches, c'est trop tard.
2: Oui.
0: Et aussi.
2: Voilà. Exactement, oui.
0: Oui, bon.
1: Mais merci beaucoup. Je répète les coordonnées, c'est l'ADHRI, A-D-H-R-I, avec Madame Sure, qui est à la Maison des Associations, 05 61 67 50 20.
0: Allez-y nombreux, mais surtout pour l'aider.
1: Ouais.
2: Par au don, pour le dossier également. Merci. Ah. Bon, je remercierai Violaine et Maï, parce que ce sont elles qui m'ont apporté pour venir vous voir et pour passer sur la radio d'Oxygène. Ouais. Je les remercie infiniment. Et vous également, monsieur.
0: Mais nous, on vous souhaite une bonne continuation aussi dans ce que vous faites, parce que, ben voilà, parce que les gens ont besoin de vous. Oui. Et même s'il manque souvent de reconnaissance, je pense qu'à un certain moment dans leur vie, quand même, ils doivent se rappeler quand même de l'aide que vous leur avez apportée.
2: Oui, je pense.
0: Même s'ils ne le disent pas, parce qu'il y a des gens aussi qui ben, c'est pas dans leur nature de dire les choses.
2: Non, il y en a qui ne veulent pas.
0: Ouais, voilà.
2: Ils ne veulent pas. Même les personnes qui sont en situation de handicap, qui ont la reconnaissance de travailleur handicapé, pour un emploi, ils n'aiment pas le dire.
0: Ouais. En tout cas, nous, on vous le dit. Merci d'être venu en tout cas parler avec nous.
4: Merci beaucoup.
3: Merci
4: à
3: vous.
0: Et bon courage et bonne continuation à vous.
2: Merci. Ouais. Donc, je verrai avec Maya.
0: Voilà.
2: Je vais voir avec Maya pour...
0: De toute manière, vos bureaux sont pas loin.
2: Oui, pour voir ce qu'on peut faire ensemble, peut-être aussi. Ouais.
1: D'accord.
0: C'est très bien.
2: J'avais l'intention.
1: Bon, d'accord. On en reparle.
2: On en reparle toutes les deux, même avec aussi.
1: Ça marche.
2: Merci.
1: Merci à vous.
0: Eh bien,
1: on sait que vous avez rendez-vous, donc si vous voulez...
2: Oui, j'y vais.
1: Aller.
2: Oh, c'est parfait, 10h30. Ouais. Oh, j'ai parlé tout ce temps.
1: Ah ouais.
2: Ah ouais, d'accord. Je ne me suis pas rendu compte.
1: Mais merci encore.
2: Ouais. Le travail me prend tellement à cœur que...
1: Mais c'est chouette, c'est mieux, c'est important.
0: Donc comme vous avez beaucoup de travail, vous n'allez pas pouvoir finir l'émission avec nous. Donc,
1: voilà, c'est ça.
0: On vous souhaite... on vous dit au revoir maintenant et beaucoup de courage.
2: Merci beaucoup.
1: Au revoir.
4: Au revoir.
2: Vous êtes là cet après-midi, Maya.
0: Et nous, on va continuer. Et on va à cause des vans, on est grillé.
4: Et oui, on doit passer à la
0: et donc ça va être
4: direct.
0: Mais ça va être Violaine et ton choix musical.
4: Eh ben, vu que je vais parler de Grégory Lemarchal, j'ai choisi comme choix musical son interprétation de SOS d'un péril en détresse.
0: C'est parti. Pourquoi

0: enfin d'oxygène. Ah, c'était beau. Vous êtes toujours... sur Oxygène.
1: Et c'est toujours un regard d'explorateur.
2: Et oui, et c'est la rubrique.
1: Et c'est pas la rubrique d'Evans.
0: Non. Non.
1: Voilà. Juste cas où.
3: On enchaîne ouais. directement.
0: On fait un coucou, Evans.
3: Oui, un petit
0: ouais.
3: coucou.
0: Un petit bisou. On l'a pas cassé encore.
1: Non,
0: tu
1: non,
0: devais le fracasser, tu l'as pas
1: ouais,
0: fait.
1: C'est vrai.
3: Tu
1: non,
3: fais
1: mais
3: pas
1: moi
3: ce
1: je
3: que
1: dis,
3: tu dis.
1: Mais c'est parce que je suis pas un vrai méchant.
0: Espèce
1: quoi.
0: De politicien. Ouais. Hein. Les promesses, c'est que des promesses.
1: Ouais. Et puis ça. Voilà, on a Violaine, donc on a Violaine avant Evans, quoi, du coup.
3: Oui.
0: Voilà. Oui.
1: Donc, Violaine, tu nous as fait ce choix musical parce que tu vas nous parler donc.
3: Et oui,
1: de...
3: j'ai choisi dans rubrique Humanité inspirante, j'ai choisi de, aujourd'hui de vous parler de Grégory Lemarchal. Donc, je pense que, je ne sais pas, je ne vais peut-être rien vous apprendre parce qu'il a quand même été connu, cette personne. Il est en tout cas beaucoup plus connu que toutes les personnes que j'ai abordées avant dans mes rubriques. Mais quand même, son parcours, ça vaut le détour, vraiment. Alors, je resitue Grégory Lemarchal. Il est né en 1983 et il est atteint, ses parents découvrent assez rapidement qu'il est atteint de la mucoviscidose. Mmh. Donc, la mucoviscidose, c'est une maladie génétique qui affecte les voies respiratoires, les poumons et qui nécessite pas mal de soins au quotidien. Et donc, à l'époque, en 1983, à l'époque, les médecins le disent... Donc, aux parents de Grégory qu'il aura une espérance de vie entre 7 et 10 ans. C'était en tout cas à l'époque ce que la médecine était capable de promettre en tout cas aux enfants qui étaient atteints de cette maladie. Et les parents, eux, ils ont accusé le coup évidemment et ils se sont dit non, on va pas on va se battre, on va pas accepter cette espérance de vie-là. Et donc, on va essayer de donner à notre enfant une vie le plus normale possible. Et donc, Grégory, dans ses jeunes années, il se révèle être un enfant vraiment plein de vie, qui s'intéresse à tout, et notamment qui fait du sport. Au début, il a fait du sport, du basket... même à haut niveau, il a fait aussi du... Dans son adolescence, il a fait du rock acrobatique. Donc ça, et je crois qu'il a été presque champion de France. Donc c'était quand même pas... Il n'a pas fait les choses à moitié. En fait, Grégory, il n'aimait pas faire les choses à moitié. Quand il commençait quelque chose, il fallait qu'il réussisse. Et sinon, s'il réussissait pas, il faisait une crise.
1: Mais après, c'est vrai que dans le fait que sa mèche était courte, en fait, il a maximisé. Quoi.
3: Et peut-être, hein, bon, forcément. Donc, mais par contre, voilà.

0: Il n'aimait pas échouer, donc il voulait vraiment, il se donnait les moyens pour réussir. Donc, avant de découvrir son goût pour le chant, voilà, il a quand même découvert son goût pour la scène avec le rock acrobatique. Et puis, en cachette, il a commencé à chanter. Ses parents l'ont pas découvert tout de suite et il chantait en cachette. Puis, à un moment donné, son père l'a surpris, l'a entendu chanter. Il a été impressionné par sa voix. Et comme lui-même, le père de Grégory chantait pour l'association Vaincre la mucoviscidose, il chantait régulièrement. Donc son père, il lui propose, viens chanter avec moi une fois. Et Grégory refuse, il ne voulait pas. Et donc il a dû user d'un stratagème et faire un pari par rapport à la Coupe du Monde de football en 98, et il a fait faire un pari avec son fils. Il a dit, bon, si la France gagne la Coupe du Monde, alors tu chantes avec moi.
1: Et pas de bol,
0: la France a gagné. Donc, il a dû chanter avec son père il a choisi une chanson de Céline Dion, et il l'a chantée dans un karaoké. Et en fait, donc ce qui s'est passé, c'est que d'une part, lui, il a adoré chanter. Et en plus, les gens, dans un karaoké, souvent, les gens, ils parlent, ils écoutent pas forcément. Mais là, quand il a commencé à chanter, les gens, ils se sont arrêtés, d'après ce que décrit son papa. Les gens se sont arrêtés, se sont mis à l'écouter. Donc, ça a été le début
1: de la révélation.
0: De la révélation de son amour pour le chant. Et donc, du coup, il a commencé à prendre des cours, à chanter. Puis c'est quand même un défi, le chant, pour quelqu'un qui atteint de la mucoviscidose, qui attaque le souffle, en fait. Mais il y avait la passion qui était là. Il y avait vraiment, ce que je remarque dans le parcours de Grégory Lemarchal, c'est qu'à partir du moment où il a été sur quelque chose qui le passionnait, ça l'a transporté, ça l'a aidé à dépasser les limites physiologiques que lui posait sa maladie. Et donc, à tel point, c'était tellement une passion pour lui qu'il s'est dit, non, mais moi, j'ai rien à faire à l'école. Quand il était en seconde, il a décidé, mais moi, je vais arrêter l'école parce que je m'ennuie, j'apprends rien, je vais faire du chant toute la journée, tout le temps, toute la journée. Et donc, je ne sais pas exactement, je n'ai pas eu l'information si effectivement il a arrêté d'aller à l'école, mais peut-être qu'au fond de lui, il sentait que le compteur tourne et qu'il n'avait rien à faire sur les bancs de l'école et que son truc, c'était chanter. Et donc, voilà, petit à petit, il a chanté, passé des concours, différents concours qu'il a gagnés, et est venue l'opportunité de rentrer à la Star Academy, la quatrième édition, en 2004. C'est ça. Et donc, la médiatisation. Donc, du coup, pendant la Star Academy, il a nommé sa maladie parce qu'il était quand même assez. Ça allait se voir. Hein. Mmh. Il y avait le stress de dire, ah ben la Star Academy, ils sont filmés 24 heures sur 24. Donc
1: mais je crois qu'il ne l'a pas dit de suite en plus, c'est pas une émission.
0: Si, il l'a dit au premier Prime. D'abord, il l'a dit à la direction, il a été très clair sur ce dont il avait besoin. Et voilà. Et au Prime, donc dans le film, il y a un film qui s'appelle La Fureur de Vivre, qui est un film documentaire qui retrace son parcours et après. Et donc au Prime, il y avait un petit reportage sur chacun des 18 candidats qui étaient là. Et donc dans ce reportage, non, il l'a dit. Par contre, il a refusé qu'on en parle tant que ça, quoi. Il voulait pas que. Enfin, il a dit les choses, il a posé les choses, mais il voulait pas que, après, une fois que c'était dit, il voulait plus qu'on en reparle.
1: Oui, il voulait pas faire de la pub pour la mucoviscidose, quoi.
0: Oui, voilà, il voulait pas parler de ça. Il voulait être reconnu en tant qu'artiste et il voulait pas attirer l'attention à cause ou grâce à sa maladie, mais plutôt à travers son talent et sa voix. Et donc, comme vous le savez, il a gagné la Star Academy.
1: Et donc, c'est ce qu'il a fait. Donc, il a été reconnu grâce à son talent.
0: Il a été reconnu par son talent. Et après, sauf que comme pendant la Starac, il était à huis clos, lui, dans le château, une fois qu'après, il a pris connaissance de tous les articles de presse qui, eux, ont parlé de la mucoviscidose et qui sont élaborés. La presse, ils veulent faire des sensations. Donc, c'était un sujet. Eux, ils s'en sont emparés, par contre. Et ça l'a un peu... Ça l'a un peu blessé, parce que lui, il voulait vraiment En fait, il voulait vivre sa passion pour le chant et transmettre sa passion pour le chant. Et il ne voulait pas vraiment médiatiser autour de sa maladie. En tout cas, dans cette période-là, 2004-2005, il ne voulait pas. Donc, finalement, les gens avec qui il a fait un album, les gens de la Starac, savaient qu'il avait cette maladie, mais ne se rendaient pas compte, ne connaissaient pas les risques, en fait, la perspective, en fait, l'espérance de vie et tout ça. Donc, en fait, les maisons de disques et tout ça, ils ont travaillé avec lui, ils ont accepté les aménagements que ça demandait, qu'il ne devait pas se coucher tard et tout ça, et les séances de kiné quotidiennes, mais sans vraiment se rendre compte. Et puis, donc il était à fond, il a fait son premier album, il est allé à l'Olympia, il a fait trois soirs de suite à l'Olympia. Et justement, le jour du troisième soir, il y avait quand même, il était très fatigué et ils n'étaient pas sûrs qu'il arriverait à faire le concert. Mais finalement, il a réussi. Mais il était vraiment là, il était sur le fil. Et donc, fin 2006, les professionnels avec qui il travaillait observent quand même qu'il y avait il commençait à être fatigué, à être plus malade. Et ils se sont dit, bon, ben, y a une petite baisse de régime, tout va bien. Mais en fait, Grégory, lui, avec les médecins, ils observaient que la maladie avançait bien. Et ils commençaient à parler de grève de poumon. Alors, pour la grève de poumon, il faut passer à travers la trachée. Donc, Grégory, il était inquiet. Est-ce qu'ils vont pas abîmer ma voix, en fait, pour greffer les poumons? Donc, il a attendu, jusqu'à mars 2007, où finalement, il a accepté de faire le dossier, la démarche complète. Et puis, du coup, c'est pendant qu'il attendait sa greffe de poumon que son état s'est dégradé et qu'il est décédé le 30 avril 2007.
1: Il a presque fait comme Molière.
0: Voilà, presque.
1: Il a fait il a eu son plaisir, enfin, sa passion.
0: Oui, voilà, sa passion.
1: Sur scène jusqu'au bout, jusqu'à tant qu'il pouvait, quoi.
0: Ouais, elle l'a porté et puis elle a donné un sens à sa vie. Et du coup, je pense qu'elle l'a aidé à dépasser la maladie. Par contre, elle l'a aussi, en fait, le fait qu'il ne veuille pas en parler et qu'il repousse jusqu'au bout les démarches, ça a aussi fait que la chute a été très rapide. Et donc, du coup, son décès et tout le succès qu'il a eu a permis, donc, ensuite à ses parents, ils ont créé l'association Grégory Lemarchal, qui complétait l'action de l'association Vaincre la mucoviscidose. Et en fait, grâce à son succès, ils ont pu, comme les gens, ils ont été choqués de son décès aussi rapide, ils n'ont pas compris. En fait, les gens n'étaient pas informés de vraiment dans le détail des risques de la mucoviscidose et des conséquences, et de l'espérance de vie aussi. Donc ça a créé un choc émotionnel, et donc il y a beaucoup de gens après qui ont donné, qui ont fait des dons, et ils ont pu récolter des millions d'euros. Et donc après le décès de Grégory Lemarchal, le nombre de grèves de poumons sur les personnes atteintes de mucoviscidose a pu augmenter, parce qu'ils ont sensibilisé le don d'organes, ils ont permis à la recherche d'avancer. Donc en fait, à travers son décès, qui a beaucoup surpris, qui a surpris les gens, et ben du coup ça a créé une réaction derrière de conscientisation, de meilleure connaissance de la mucoviscidose, de soutien. Et donc du coup la médecine a fait des progrès, et ça a donné aussi beaucoup d'espoir à toutes les personnes atteintes de mucoviscidose, de se dire, bon, en théorie, une personne atteinte de mucoviscidose ne peut pas devenir chanteur et chanter comme Grégory l'a fait, avec la magnifique voix qu'il avait. C'était vraiment un défi qu'il a relevé. Et donc, le message derrière, c'est quand vous faites ce qui vous passionne, et ben en fait, la passion, l'amour pour ce que vous faites peut vous faire dépasser vos limites, même physiologiques, même en lien avec une maladie. Et donc, ça a donné beaucoup d'espoir, et en même temps que ça... Voilà, ça a permis à la recherche d'avancer, ça a permis au grand public d'être sensibilisé. Et donc, l'association Grégory Lemarchal continue encore aujourd'hui à agir, toujours portée par les parents et la sœur de Grégory.
1: Le Téléthon, c'est sur la mucoviscidose aussi, non?
0: Le Téléthon, ça englobe plein de maladies, ouais, dont la mucoviscidose. Ouais.
1: Mais parce que je crois que ça a commencé avec la mucoviscidose. Après, ils ont un peu élargi le...
0: Ah, peut-être.
1: Mais il me semble que ça a commencé que pour la mucoviscidose. Et après, ils ont rajouté, ben, parce qu'ils se sont rendus compte qu'il n'y avait pas que la mucoviscidose qui avait besoin de fond. Mmh. Il y avait d'autres maladies.
0: Et donc, le Grégory, son message, lui, c'est qu'il il acceptait sa maladie, mais il ne voulait pas être défini par elle. Donc il a vraiment agi, il a vécu sa vie pleinement, vraiment à fond jusqu'au bout, parce que même après, quelques jours avant sa mort, il continuait de parler, je vais créer mon deuxième album et tout ça, il était toujours
1: elle y croyait, quoi.
0: À fond, je pense qu'il a été surpris par...
1: Après, on est tous un peu comme lui, quand on a une situation de handicap, on n'a pas envie d'être reconnu à cause de l'handicap.
0: Oui.
1: La personne que l'on est, en fait.
0: C'est ça, exactement.
2: C'est d'ailleurs pour ça que dans la loi du 11 février 2005, on a dit personne en situation de handicap et pas personne handicapée.
0: Voilà, c'est ça.
1: Et c'est pour ça qu'on se bat pour être reconnu pour ce que l'on est et pas pour notre maladie.
2: Pour des citoyens.
0: Oui, c'est ça.
1: Mais il faut quand même que notre maladie soit prise en compte parce que c'est quand même ce qui...
0: Et voilà. En fait, ce que Grégory s'était dit, c'est après ma grève de poumon, je parlerai de ma maladie. Mais bon, il n'a pas eu le temps. Mais bon, son décès a fait, de toute façon, a amené le sujet. C'est-à-dire que, bon, il ne faut pas... OK, on veut être reconnu pour qui l'on est et pas donc pour notre handicap, mais en même temps c'est aussi intéressant d'en parler du handicap et de voir ce qu'il est possible de faire quand on se laisse pas définir par lui, que de voir déjà intérieurement avec il y a plein de portes que l'on peut ouvrir avec la conscience, comme j'ai parlé la dernière fois avec Philippe Guillemin, enfin ou l'avant dernière fois, je me rappelle plus, donc il y a plein de possibilités intérieures et avec en binôme avec des gens, il y a plein de choses qui peuvent se créer et donc finalement un handicap on peut en faire une opportunité parce que par exemple dans le cas de Grégory Lemarchal, je ne sais pas si par exemple s'il n'avait pas eu cette maladie, il aurait développé une telle force intérieure, une telle détermination qui l'a poussé jusqu'à l'Olympia. Il faut quand même le faire.
1: Mais regarde-nous, notre handicap nous a poussé à devenir des stars de la radio.
0: Ah, voilà.
1: Tu vois ? Et on est reconnus parce qu'on est des stars de radio et pas parce qu'on est un handicap, quoi.
0: Oui, voilà.
2: De toute façon, ils ne le voient pas.
1: C'est ça.
2: Comme toi.
0: Et oui.
1: Ils sont en égalité avec moi, comme
2: voilà.
1: Ça. Voilà. Enfin, avec nous, parce que Violaine aussi.
0: Et oui.
1: Ouais. Donc, sacré Grégory, quand même.
0: Oui, voilà, un bel exemple de détermination et d'aller jusqu'au bout de nos rêves. Comme elle disait aussi France Gall dans sa chanson, Résiste, c'est bien avec le thème aussi, il est allé jusqu'au bout. Et même si la maladie l'a arrêté à un moment donné, mais il est allé jusqu'au bout, il a donné tout ce qu'il pouvait donner et il a créé une grosse différence quand même. Il a marqué les gens et il a permis de faire changer, bouger les lignes concernant la mucoviscidose, le traitement en lui-même de la maladie et la confiance des gens qui portent cette maladie, de la confiance, oui, il y a ça qui est possible en fait. Et l'espoir aussi, il a donné beaucoup d'espoir.
1: Alors, il faut résister, mais il faut dire aussi que nous, enfin, en tout cas dans notre cas aussi, la maladie résiste aussi.
0: Oui.
1: Donc c'est résistance contre résistance.
0: Disons que résistance, moi je suis pas trop fan de ce mot. Je parle plutôt d'acceptation. Et comme disait le Dalai Lama, l'acceptation n'est pas la passivité. C'est le début de toute action sage.
1: Oui, parce que résister, c'est aller contre quelque chose, alors que c'est plus intéressant peut-être de le laisser venir et de suivre le courant en même temps. Et du coup, il n'y a pas cette résistance, mais il y a cet accompagnement.
0: Tu n'es pas, avec l'acceptation, tu n'es pas dans un combat. Tu navigues le flot moi, personnellement, je navigue le flot de la déficience visuelle. Je n'ai pas du tout l'impression de me battre ou de quoi que ce soit. Mais j'agis. J'agis depuis l'enthousiasme. Là, j'ai fait ma rééducation avec enthousiasme. Je fais plein de choses avec enthousiasme au lieu de le faire par dépit ou par oh là là, ou dans un combat. Je ne suis pas en train de me battre. Et c'est ça, la résistance, on est dans un combat. L'acceptation, on agit, on est déterminé dans l'action, mais on ne se bat pas contre. Je m'appuie sur la déficience visuelle pour voir tout ce que je peux développer à côté. Donc c'est pas du tout.
1: Ouais, c'est un tremplin quoi.
0: C'est pas du tout la même énergie.
1: Ouais, on se sert de tremplin.
0: C'est plus facile à vivre, hein, je trouve, l'acceptation active que la résistance.
1: Bon, après, ça dépend peut-être aussi de la pathologie, parce que oui. T'as peut-être certaines pathologies qui sont un peu plus dures à laisser venir. Et ouais, je comprends après les gens quand même qui ont quand même cette tendance à vouloir résister. Je les comprends.
0: Oui.
1: Je vais dire par exemple la maladie
0: longtemps.
1: De Charcot, par exemple. ouais, t'as du mal quand même à accepter. Ouais, au bout d'un moment peut-être, mais. Voilà.
2: En fait, quand on dit accepter, c'est pas dire oui, je l'ai ma maladie, oui, je la, c'est moi qui la veux, c'est pas ça l'accepter
0: non,
2: en fait.
0: Non, c'est pas ça.
2: L'accepter, c'est tu prends ce que tu as.
0: Dans le présent, tu prends ce que tu as dans le présent.
2: Et tu fais avec ça pour que ça aille mieux, quoi.
0: Ok, c'est là. Qu'est-ce que je fais avec ça?
2: Pour que ça aille mieux, pour que ta vie, enfin, pour faire quelque chose. C'est ce que tu disais, ouais. Qu'est-ce que je fais avec?
0: Oui, qu'est-ce que je fais avec?
1: Ouais, ben c'est bien. Bon, écoute, on va continuer à pas résister et se laisser porter.
2: Et on va se laisser porter par Serge, c'est un choix musical du coup.
1: Ouais, c'est donc c'était très bien ta rubrique au fait, Violaine.
0: Merci.
1: Très bien, comme d'habitude d'ailleurs. Et tu fais toujours des chouettes chroniques, toi. Et donc on va passer à ma chronique soporifique.
0: Oui.
2: Voilà. On va se laisser porter.
1: Allez, ma chronique Evasio.
2: Voilà, on a mis Evasio parce que soporifique, c'était
1: triste. Ouais, soporifique. Et alors, mon choix musical, c'est Oasis Wonderworld.

0: Et de retour sur Oxygène FM, un regard d'explorateur.
1: Et ah, quelle nostalgie.
0: Je vais un petit message à Evans. Evans, t'es grillé parce que le professeur Maya, qui nous a fait un peu de cover en off sur cette chanson. Eh oui, t'es pas tout seul.
1: Non, on ne dit pas ça.
2: C'était très bien.
1: Non, mais bien sûr, oui.
0: non, c'était que c'était. Elle nous a fait que des petits bouts. T'inquiète. Et voilà. Donc, vous allez me dire quel est le rapport entre cette chanson que j'ai choisie et ma rubrique. Aucun. C'est parce que j'ai juste avais envie d'écouter Oasis. Voilà. Alors, je vais vous parler, moi, je vais vous amener un peu...
2: Dans une oasis.
0: Dans ce petit coin de nature.
1: Un oasis, comme disait Violaine. Ouais,
0: qu'est-ce qu'il y a dans une oasis, d'ailleurs?
1: Il y a de l'eau.
2: Des arbres.
0: Oui,
2: des
0: mais
2: arbres,
0: après,
2: sable.
0: Des arbres.
1: Et du sable.
0: Eh bien, moi, ouais. Je vais vous parler d'arbres.
1: Ouais.
0: Je vais vous parler de forêts.
1: Ah, chouette.
0: Parce que les forêts...
1: Et ça vient en complément de ma rubrique, du coup.
0: Et un peu, ouais. Alors que tu vois, on ne s'est même pas concerté.
1: Non.
0: C'est ça qui est bien, on ne se concerte pas pour nos rubriques. Et des fois, ça fait des associations assez rigolotes. Hein. Alors, les arbres, plusieurs arbres ressemblaient, ça fait une forêt. Et qu'est-ce que c'est qu'une forêt, finalement? Ça permet à des animaux et des êtres vivants d'avoir un habitat et de la nourriture. Et sur notre planète, il y a pas mal de forêts encore. Je vais vous parler, moi, des plus grosses forêts, on va dire de forêts géantes, qui restent encore sur notre planète.
1: L'Amazonie.
0: Alors, évidemment.
1: Du moins, ce qu'il en reste.
0: Oui, l'Amazonie, évidemment, mais parce que ça, c'est la plus grosse. Donc, je vais pas commencer par elle.
1: Ah.
0: Je vais commencer par une forêt qui s'appelle la forêt de Primory. Eh oui.
2: Au Japon.
0: 130 000 km². Et
1: même,
0: elle se situe au sud-est de la Russie.
1: Ah.
0: Alors,
1: c'est là où il y a le permafrost, c'est pas loin, non?
0: Non, on est au sud-est. On n'est pas sur... Alors j'y viendrai plus... Alors il y a une autre forêt qui est plus haute. Hein. J'y viendrai après.
1: Okay.
0: Et là, on est plutôt sur le sud-est. Donc... ça fait quand même pas mal. Alors, pour vous donner une idée, 130 000 km², c'est 18 fois 18 millions de fois un terrain de foot.
1: Ça ne me donne pas trop d'idées, en fait.
2: Non.
0: Ah, pardon. 18 millions et demi, ça va?
2: Non, par rapport à la France.
0: Fois. Bon, en fait, ça fait beaucoup, quoi.
1: Enfin, ça fait combien de France?
0: Je ne sais pas.
1: D'accord.
0: Je sais plus le.
1: Déjà, il faut calculer combien de terrains de foot rentrent dans la France pour pouvoir savoir.
0: Je sais plus combien fait la France.
1: Voilà.
0: Alors, donc cette forêt, elle a eu la particularité d'accueillir encore aujourd'hui les derniers tigres de Sibérie qui sont répertoriés au nombre de 500 à peu près.
1: Ça fait pas bien, ça.
0: Ça fait pas beaucoup, hein. Ça fait pas des masses.
1: Non.
0: La particularité aussi de cette forêt, c'est qu'elle permet aussi la cohabitation, qui est assez rare, entre justement le tigre de Sibérie, les ours et les loups.
1: D'accord.
0: Non, c'est pas les loups.
1: Non.
0: C'est des jaguars ou des léopards.
1: Okay.
0: Voilà, un truc
1: faire
0: comme
1: un
0: ça.
1: Choix quand même.
0: En fait, c'est un félin, quoi.
1: D'accord.
0: Bref. Et donc, c'est assez particulier. Voilà. Ça, c'est ma première forêt. On va passer à la deuxième. Ma deuxième forêt, c'est une forêt tropicale. C'est la forêt tropicale de Birmanie. Alors, elle mesure 290 000 km².
1: Ce qui nous fait un terrain de foot, d'accord, non, rien.
0: Oh, j'ai arrêté de compter. Ah si, je peux te le dire, à peu près, voyons. On est à 18 et 8, ça fait 8 et 8, 16, on retient 1, ça fait 3, 6. Allez, à peu près une quarantaine de millions de fois un terrain de foot. Ça se voit à peu près. Voilà, donc pareil, le problème de... Alors le problème, c'était toujours pareil, une forêt c'est beaucoup de biodiversité et donc un habitat pour certains animaux. Alors qu'est-ce qu'on a déjà à la forêt de Birmanie, la forêt tropicale de Birmanie? On a l'éléphant d'Asie, on a le gibon.
1: C'est quoi?
0: C'est une sorte de singe.
1: Hein,
0: d'accord. Hein, il n'y en a plus trop.
1: Ah,
0: beaucoup.
1: Ça va, j'ai le droit de ne pas savoir.
2: Oui.
0: Non. Et. Et un dernier, enfin un dernier, non, il y en a plein d'autres, mais j'en cite quelques-uns, quoi. Le tigre de Bengale.
1: Ah, le tigre du Bengale.
0: Alors, tu vois, je parlais du tigre de Sibérie, maintenant je suis au tigre de Bengale. Voilà. Je l'ai dit, la distance, c'est bon, voilà. Elle est située, il faut dire, entre l'océan Pacifique et l'océan Indien.
2: Oui. Voilà.
0: Évidemment, cette biodiversité, elle est aussi due au climat et aux différenciations climatiques qui ont eu depuis le temps dans cette forêt. Allez, la suivante. On part sur la forêt tropicale humide de Bornéo. Ah. C'est une des plus vieilles, peut-être la plus vieille, des forêts de notre planète. Elle a 140 millions d'années.
2: Oh, wow.
0: Elle mesure en superficie 343, que je ne dis pas de bêtises, hein, 343 000
2: kilomètres
0: carrés. Évidemment, elle est confrontée à un problème qui est assez courant sur toutes les autres forêts. Donc, je n'en ai pas parlé sur les deux premières, mais elles sont aussi concernées. C'est la déforestation. Et malheureusement, en Bornéo, elle est beaucoup, beaucoup coupée à cause de l'huile de palme. Le problème, c'est que c'est l'habitat aussi du rhinocéros, d'un certain rhinocéros, je me souviens plus duquel.
1: Le rose à trois cornes.
0: Presque, t'es pas loin. qui n'a que 250 individus répertoriés à travers le monde.
2: Oh waouh, ils sont plus nombreux.
0: C'est pas beaucoup. Et surtout, malheureusement, l'orang-outan de Bornéo, qui lui par contre, il est classé dans les espèces critiques en voie de disparition, en voie d'extinction presque imminente.
1: Ah ouais.
0: Donc arrêtez de couper de l'huile de palme, en plus c'est pas bon pour la santé. Et préserver l'environnement de ces animaux qui nous ont rien fait, en fait. Quoi, hein. Voilà, donc je vais passer à la suivante.
1: Ouais, s'il te plaît, avant qu'on se mette en colère.
0: Ouais. La forêt équatoriale ou tropicale de Nouvelle-Guinée. Elle fait 1 780 000 kilomètres carrés, si je ne me trompe pas. Après, je peux me tromper peut-être dans les chiffres, parce que je mélange des fois les chiffres avec les forêts. Alors, évidemment, elle est très grande, cette forêt. En fait, c'est la deuxième plus grande forêt de notre planète. Hein.
2: T'as dû te tromper dans les chiffres, alors.
0: Il faut savoir qu'en plus d'avoir une énorme biodiversité, plus de 10 000 espèces végétales et animales qui représentent grosso modo... Une sur cinq sur toute la planète. Donc, et surtout, elle a aussi plus d'un millier de tribus de personnes qui vivent un peu encore un peu isolées du monde.
1: Attends, t'as dit que c'était quoi la forêt là?
0: De Nouvelle-Guinée.
1: De Nouvelle-Guinée, je
2: c'est
1: te dis.
2: En Afrique.
0: Ouais.
2: C'est ça. Hein.
0: Tu me confirmes.
1: C'est en Afrique la Nouvelle-Guinée?
0: Ouais. Tu me confirmes la...
1: Je vais te dire.
0: Tu me confirmes la superficie?
1: Je vais te dire.
0: Voilà. Et donc, en fait, voilà. Donc, il y a encore des peuples qui sont autochtones, qui sont encore des tribus qui sont pas encore trop...
1: C'était pas le bon chiffre.
0: Hein. C'est pas le bon chiffre?
1: Ah non, 73 millions. 73 millions d'hectares.
2: Ah, ça, c'est des hectares.
0: Ah, des hectares.
1: Oui, c'est un hectare.
0: Ouais, moi, je parle en kilomètres carrés, moi. Tu me transformes.
1: Non.
0: Et donc, voilà. Il faut savoir aussi que cette grande forêt, il y a des zones qui n'ont pas encore été exploitées, explorées. Et évidemment, quoi, ça fait le bonheur des chercheurs. Pour trouver des nouvelles ressources, malheureusement, qui risquent d'être exploitées. Elle n'est pas encore trop coupée, mais ça commence, malheureusement. Et voilà, donc allons-y doucement. La suivante, c'est la forêt tropicale du Congo. Ah non, j'en ai oublié une entre-temps. Bon, c'est pas grave, j'y reviendrai. La forêt tropicale du Congo. Sa superficie, je ne me souviens plus, mais elle est très grande. Et il faut savoir que cette forêt, elle abrite des grands animaux, c'est-à-dire des gorilles, des éléphants. Et l'éléphant d'Afrique est quand même l'animal, le mammifère est le plus gros de notre planète. Voilà. Bon, lui aussi...
1: Pour avoir une idée sur la superficie, ça couvre 6 pays d'Afrique.
0: Ouais, c'est assez grand. Ouais. Et c'est... en fait, c'est un peu dans le nord-est ou nord-ouest, je sais plus.
2: C'est au milieu, non ?
0: Ouais. Le Guinée, Côte d'Ivoire, tout ça.
1: Entre 9h et 18h.
0: Tu vois ? Ensuite, allez, il y en a une que j'ai oubliée entre-temps, là, que j'aurais dû placer avant pour la chronologie, c'est... C'est la forêt la plus jeune.
1: C'est... Ah, non.
0: De Valdiviane. La forêt de Valdiviane.
2: Ah, c'est où, ça ?
0: Et c'est où ? C'est une bonne question. En fait, elle est à cheval entre le Chili et l'Argentine.
2: Ah, ok.
0: Voilà, et elle est très jeune, puisqu'il y a 17 000 ans, il y avait encore de la glace... parce que c'était encore une période glaciaire, donc elle est dans ce coin-là. J'imagine quand même qu'elle doit être assez haute en altitude. Sa superficie, eh bien, je ne m'en souviens plus.
1: Ah, il y a trop de chiffres.
0: Mais elle est assez...
1: Avec les chiffres.
0: La particularité, comme c'est une forêt qui est jeune, enfin qui est jeune, comparée aux grandes forêts, elle a des animaux qui sont petits. Et en particulier, une espèce de cerf, qui est très petit, et une espèce de chat sauvage qui est aussi très petit. Mmh. Et elle est un peu elle va un peu en opposé avec la forêt tropicale du Congo, où là il y a des très gros animaux. Voilà, c'est assez rigolo, c'est pour ça il y avait, cette comparaison.
1: Je t'aide, la superficie c'est de 248 000 km².
0: Ouais, de Valdiviane.
1: Oui.
0: Ouais, c'est ça. Merci, professeur Maya.
1: Oui.
0: Heureusement que tu es là.
1: Heureusement qu'il y a Google, oui.
0: Je vais passer à une forêt qui est en fait très grande et à la fois qui ne l'est plus.
1: L'Amazon.
0: Mais qui reste quand même très grande. C'est la taïga. La taïga, cette forêt avec beaucoup de divers sapins. C'est des sapins, hein, dans la taïga. Beaucoup de variétés de sapins différents, mais c'est du sapin. Et elle, c'est tout le nord de notre planète. On va dire que c'est le nord du Canada, le nord de la Sibérie, de la Russie, tout ça, Sibérie,
1: l'Alaska.
0: Et en passant par la Norvège. Il faut savoir qu'en fait, à la base, cette forêt, c'était la même. C'était un ensemble, la même forêt, qui s'est séparée en même temps que la dérive des continents.
1: Logique.
0: Eh ouais. C'était la même forêt. Alors, pour vous donner des idées de grandeur, la partie canadienne, qui est maintenant un peu mélangée avec la forêt boréale, c'est 4 200 000 km². Wow. Et ouais, c'est pas mal quand même. La partie qui a en Sibérie, c'est 3 900 000 km². Bon, c'est un peu kiff-kiff. Et évidemment, il y a une plus petite partie qui fait un peu le reste de l'Europe de l'Ouest. Donc, je ne me souviens plus trop la surface, mais c'est plus de 2 millions de km². Voilà. Il faut savoir que il n'y a pas trop de diversité animale ni végétale, puisque c'est beaucoup
1: froid.
0: De sapins, beaucoup, beaucoup de sapins variés.
1: C'est acide et il fait froid.
0: Mais surtout, c'est parce qu'il fait froid. Mmh. Le climat ne permet pas d'avoir une grosse diversité puisque les températures peuvent descendre jusqu'à moins 40 et même au-dessous.
1: Donc, tu te demandes comment les arbres y tiennent déjà. Mmh.
0: Donc on retrouve quelques animaux comme les ours, les loups, les castors, ce genre d'animaux-là, qui peuvent vivre dans ce climat un peu, et quelques renards aussi en particulier. Voilà.
1: Et c'est 10,3% des terres émergées.
0: Et c'est 30%.
1: C'est impressionnant.
0: Alors, oui, un autre détail, tu me fais penser. C'est 30% de la surface, comme tu dis, là. 30% des forêts que ça représente, ouais. Grosso modo, de la planète. Mais surtout, elle seule, elle permet d'absorber le CO2 de l'air autant que toutes les forêts que j'ai parlé juste avant.
1: D'accord.
0: C'est quand même énorme. Et enfin, on va finir par la reine des reines, la grande forêt amazonienne, mais du sud, hein, parce que c'est un vachement haut, mais il y a une grosse partie qui est au sud, qui est assez particulière. Grosse diversité, évidemment. On appelle ça 1/10 de toutes les espèces existantes sur la planète. Ça fait beaucoup, donc très grosse diversité. Il y a 290 trillions d'arbres.
2: Ils les ont comptés ?
0: 290 trillions d'arbres.
1: Ça me rappelle quand on avait parlé des quantités de graines de sable.
0: Il y a plus d'arbres dans cette forêt que d'êtres humains sur la planète.
2: Waouh, beaucoup plus.
0: Aujourd'hui, elle mesure...
1: Ah, c'est pour ça qu'ils essaient de la détruire.
0: Ouais, beaucoup plus. En fait, je crois que ça fait presque, je ne veux pas dire de conneries, mais ça fait peut-être un équivalent de 1/10 ou plus même. Il faut savoir qu'elle mesure 5 500 000 km². Aujourd'hui, sachant que plus de 30% de la forêt a déjà été rasée, pour l'élevage, pour les cultures, on sait comment ça se passe. C'était...
1: Pour Mercosur, pardon, fallait pas le dire.
0: Il faut savoir quand même que... Voilà, et donc toutes ces diversités, machin, des peuples qui vivent encore dedans, enfin... on en a besoin de ces arbres pour respirer quand même, enfin, en tout cas pour faire l'échange CO2-oxygène. C'est quand même assez important. C'est notre poumon de la planète. Hein. Mm-hmm. Le premier, c'est l'océan, le deuxième, c'est... On peut dire même que c'est presque le cœur, l'océan. Et les forêts, c'est l'oxygène, c'est notre poumon. On en a besoin pour vivre. Sans arbres sur la planète...
1: T'es mort, mon coco.
0: On est exactement. T'es mort, coco. Donc, petit message. Arrêtez de couper des arbres, attirer l'arigot juste pour le fun, quoi. Ou pour un commerce, juste pour le bénéfice. Coupons juste ce qu'il y a besoin et replantons. Voilà. J'ai fait un peu le tour. Ouais.
1: Et je trouve qu'on était très militants écologistes sur cette émission radio.
0: C'est pas mal. Ouais, disons qu'il a fallu qu'on compense
1: l'absence d'Evans. Voilà, c'est la faute à Evans. Ouais. Evans, si on est en colère aujourd'hui, c'est à cause de toi.
0: Exactement. Non, mais en plus, moi, tu vois, je sens que j'ai le palpitant qui s'excite. Là, je commence à trembler.
1: Je suis
0: en manque de la chronique technologique.
1: Ouais.
0: Tu vois. Voilà, bon, je vais me rattraper à la maison, tant pis, je vais écouter des trucs sur des applis.
1: Les podcasts.
2: Les anciennes rubriques.
0: Ou des podcasts.
1: Les podcasts d'applis.
2: Les anciennes rubriques d'Evans.
0: Bon, voilà. Bon, c'est bien.
1: Non, c'était bien, ta rubrique.
2: Merci
1: bravo.
2: Beaucoup.
1: Voilà. On a ta rubrique évasion, bon, on a pris quelques arbres dans la gueule, mais c'était pas mal.
0: On en a pris quelques-uns, mais parce qu'il y en a beaucoup qui sont coupés, quoi, malheureusement.
1: C'est à cause de ça, ouais.
0: Mais je resterai quand même sur ce truc des forêts, parce que ma prochaine rubrique, je pense la faire sur des forêts aussi, mais d'autres.
1: D'accord.
0: D'un autre style.
1: Oui, parce qu'il y en a un paquet de forêts quand même.
0: Oui, il y en a plein.
1: Il y en a plein d'intéressantes.
0: Il y en a plein. Voilà. Donc nous, on remercie encore un peu la présence de nos invités, et qui ne sont pas là, qui sont partis parce qu'ils ont beaucoup de travail. On les remercie encore. Merci Maya.
1: Merci Violaine.
2: Merci Serge.
0: Et
1: merci Léa.
0: Et on va remercier aussi toutes nos auditrices.
2: Et tous nos auditeurs.
1: Et à bientôt sur
0: les ondes
1: d'Oxygène FM.

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1: L'heure de recevoir l'invité du jour et aujourd'hui il s'agit de Pierre-Jean Galazzo de la compagnie Farfeloupe. Bonjour à toi.
2: Bonjour.
1: Alors bienvenue dans le studio qui est un petit peu chaud, hein, on va pas se mentir, est-ce que tu es bien installé?
2: Très bien installé, merci.
1: Alors aujourd'hui tu viens pour nous présenter la troisième édition de l'attraction au Foulon à Pamiers qui se tiendra les 13, 14 et 15 août avec au menu des spectacles, des ateliers, des concerts et des rencontres. On va pouvoir parler de toute cette programmation. Alors c'est un événement gratuit mais j'imagine avec une sortie au chapeau.
2: Non, la particularité de l'événement, c'est qu'il est totalement gratuit. Il est entièrement financé par les politiques de la ville de Pamiers. Et donc voilà, il y a plusieurs financeurs publics sur cet événement. Et l'idée, c'est que ce soit un espace qui reste gratuit pour être accessible à tout le monde.
1: Et on va pouvoir en parler aussi, j'imagine, de la période et qu'on n'est pas tous égaux face aux vacances et donc aux attractions. Et au congé. Mais alors peut-être pour commencer, tu pourrais nous présenter la compagnie Farfeloupe, ta compagnie?
2: Ouais, alors la compagnie Farfeloupe, c'est une compagnie de spectacle qui fait cirque, théâtre gestuel et de matière. Donc qui joue plusieurs spectacles localement et nationalement. D'ailleurs, il y aura un spectacle qui sera présenté le vendredi 14, qui est le spectacle Impulse. Et c'est une compagnie qui est basée à Varilhes et voilà. Et
1: oui, vous êtes une dizaine de personnes dans cette compagnie à peu près?
2: À peu près, ouais. Ouais. À peu près.
1: Et alors, ça fait combien de temps qu'elle existe sur le territoire?
2: Ça fait depuis 2017 qu'elle existe et voilà, ça, il y a eu d'abord des solos qui ont été présentés, plutôt des spectacles jeunes publics et là il y a ce dernier spectacle Impulse qui se balade un peu partout en France et qui est vraiment tout public avec 5 comédiens et comédiennes sur scène.
1: Et j'ai vu également que vous serez à Aurillac, alors bon, c'est loin d'ici, mais je ne sais pas si ce sera avec ce spectacle également.
2: Ce sera avec ce spectacle, ouais. Donc là, ce spectacle, il va jouer le vendredi 14, et puis après, c'est direction Aurillac pour toute la troupe pour aller jouer 4 jours sur le festival d'Aurillac.
1: Magnifique, et j'imagine que de toute façon, il y a beaucoup d'Ariégeois qui seront aussi au festival d'Aurillac, peut-être pour vous découvrir. Alors, l'été, on n'est pas tous égaux face au congé et à la possibilité de partir en vacances ou non. Et donc, vous avez créé l'attraction du Foulon il y a 3 ans, à cette période du mois, donc mi-août, dans le quartier du Foulon. Et on imagine que c'est pas anodin. C'est quoi l'élément déclencheur pour créer un événement comme celui-ci?
2: C'est ça en fait. On observait que à Pamiers ou partout, même dans les villes résidentielles, on va dire, il se passe pas grand chose pour les gens qui restent. Et là, ça nous titillait d'installer un chapiteau au quartier du Foulon et puis de proposer des spectacles et des ateliers pour ceux et celles qui étaient là et qui restaient là autour du 15 août. Et souvent, c'est aussi ça. Quand on parle du festival, c'est mais moi je suis pas là cette période-là. Il y a beaucoup de gens partis, mais il y a quand même beaucoup de gens qui restent et c'est toujours un plaisir pour eux et elles d'avoir des spectacles près de chez eux, quoi.
1: Et alors justement sur cette programmation, vous avez créé donc 3 jours de spectacles, de concerts, d'ateliers, de rencontres. Donc il y a une programmation temporaire qui est plutôt fixe avec à partir de 10h des ateliers, à 13h un pique-nique partagé et dès 19h c'est soirée concert et spectacle. Est-ce que peut-être tu pourrais nous présenter un petit peu la programmation des spectacles, ce qu'on va retrouver comme spectacle le soir?
2: Ouais, alors je vais juste présenter quand même les ateliers du matin parce
1: que... Ah mais de toute façon on va tout présenter.
2: Ah ok, bon, oui. On commence par la programmation
1: comme,
2: du soir.
1: Comme tu sais faire.
2: Du coup le jeudi 13, alors on commencera par... par des, a priori, des projections, ça reste encore à confirmer, mais il y aura des projections à partir de 19h, des petits courts-métrages de caméra au point et de la télé buissonnière, qui interviennent souvent dans le quartier du Foulon et à Pamiers. Et puis à 20h, on aura un loto-cabaret. Alors le loto-cabaret, c'est un loto. Et les lots qu'il y a à gagner, c'est des numéros de cabaret, donc du cirque, de la danse, de la musique. Et donc l'avantage, c'est que tout le monde profite du lot. Et puis ensuite, on terminera cette soirée avec un concert de Anouk, qui est de la chanson franco-brésilienne, à 22h. Le vendredi 14, il y aura à 19h Anaïs Carole qui propose la chanson folk intimiste avec un banjo et une guitare et sa magnifique voix. Et c'est aussi elle qui proposera les ateliers musique dont on reparlera sûrement après. Et le soir à 21h, il y a le spectacle Impulse qui se joue, dont on vient de parler.
1: Tout à fait.
2: Et le samedi 15, il y aura le spectacle Errance de la compagnie Chasseurs de Vide. C'est de la danse en espace public. Ça aussi, c'est quelque chose on essaye de proposer une programmation qui se passe dans les espaces du Foulon. Et on a quand même un chapiteau pour certains spectacles, mais l'idée, c'est que ça se joue un petit peu partout au Foulon aussi.
1: D'accord, donc là, ce sera pas forcément dans l'enceinte. Enfin, il y a des choses qui sont pas forcément dans l'enceinte du chapiteau, quoi.
2: Non, quasiment tous les spectacles, ils vont se jouer à un endroit différent. Et presque tous les concerts aussi, mais un peu moins, parce que techniquement, c'est plus compliqué. Mais on va, ouais, ce sera un endroit différent pour chaque spectacle. Et le soir, après ce spectacle, à 20h30, il y a le petit bal. Donc c'est un bal pour enfants où en fait tout le monde peut danser. Il y a les pas qui sont appris sur place et en fait tout le monde est invité à danser sur les musiques.
1: Et après, à 23h, une fois que les enfants sont couchés...
2: Et du coup, à 23h, c'est la possibilité de mettre la musique qu'on aime.
1: Donc d'accord, c'est Open DJ set.
2: Ouais, on a appelé ça Open DJ set, c'est-à-dire qu'on ouvre un peu sur qui veut mettre quoi, et puis on danse et on s'amuse tous et toutes ensemble.
1: Donc ça, c'est pour le samedi 15 août. Alors, comment vous avez choisi les spectacles ? Est-ce que, c'est plutôt assez spécifié, mais est-ce que ça s'adresse à tous les publics ?
2: Ouais, on choisit des spectacles vraiment tout public et surtout, on essaye dans la mesure du possible à avoir plutôt des spectacles et concerts ariégeois, en fait, des personnes vraiment qui viennent d'ici. Il y a que les Chasseurs de Vide qui viennent de Montpellier, mais Célia qui fait partie de cette compagnie est déjà venue intervenir au Foulon aussi pour proposer des ateliers. Donc on se disait que ça rentrait dans notre cadre
1: local.
2: Ça avait
1: local, du sens, voilà, ouais, ça avait on pouvait les intégrer.
2: C'est ça. Et
1: en ce qui concerne la programmation musicale, pour le reste, ça reste donc globalement aussi une programmation familiale, ouverte à toutes et à tous.
2: Oui, c'est vraiment. Et puis la programmation musicale, on essaye aussi que ce soit dansant et festif. C'est pas que ça, parce que il y a un concert plutôt intimiste aussi. Donc on essaye de varier aussi un petit peu les propositions pour que ça devienne aussi un espace de découverte, ce festival.
1: Et alors, avant de parler aussi de... Parce que bon, c'est ce que tu disais, c'est un événement gratuit, donc ça c'est quand même très chouette, ouvert à tous et à tous, à toutes et à tous. Mais il y a les ateliers du matin, ateliers donc à 10h et un pique-nique partagé, pique-nique dans l'ambiance auberge espagnole, c'est ça ?
2: C'est ça. Du coup, on propose le matin des ateliers pour les enfants de 7 à 12 ans. Le premier matin, le jeudi, c'est atelier cirque, et puis les deux autres jours, c'est atelier musique. Et en fait, la première année qu'on a fait ça, on s'est rendu compte qu'il y a des parents qui venaient et qui assistaient pendant 2 heures aux ateliers de leurs enfants. Et on se disait, ah, c'est quand même dommage qu'ils soient juste à regarder un atelier. Donc l'année d'après, on a proposé des ateliers cuisine, plutôt pour ados adultes, justement. Et du coup, à cet atelier cuisine, on prépare à manger pour le midi. Donc on prépare pour une petite quantité de personnes. Et puis l'idée, c'est qu'après, les autres personnes ramènent leur pique-nique et que ça devienne une auberge espagnole et qu'on partage ensemble ce repas.
1: Et alors, comment ça se passe? Est-ce que, en ce qui concerne les menus, vous les avez déjà un petit peu orientés ou en fait, ça va être l'idée de l'atelier à l'atelier cuisine?
2: Au départ, on voulait que les menus viennent des participants et participantes, mais en fait, c'est compliqué dans notre organisation.
1: Et oui, pour prévoir le matériel.
2: Et la nourriture. Du coup, on prévoit des denrées, mais la dernière édition, ça s'est parfois transformé et il y a des habitantes du quartier qu'on proposait le dernier jour de s'emparer de la cuisine et de faire un couscous pour tout le monde et c'est ça un petit peu l'idée, c'est que nous en fait avec ce festival on propose un espace et l'idée c'est que ce soit les habitants, habitantes, participants, participantes qui s'emparent ensuite des outils qu'on met à disposition, que ce soit pour la cuisine, que ce soit pour les spectacles. Et d'autres propositions qui peuvent jaillir pendant l'événement. Quoi.
1: Et alors du coup, cette année, c'est la troisième édition. Quel retour vous avez un petit peu sur les 3 années précédentes? Enfin, les 2 années précédentes, du coup.
2: Ouais. Petit à petit, on sent que les habitants et habitantes viennent plus facilement. On est reconnus. Là, ce chapiteau, on vient tout le temps à ce week-end du 15 août. Donc, en fait, avec un chapiteau aussi qui nous repère aussi dans l'espace. Et petit à petit, je trouve qu'il y a de plus en plus de gens du quartier qui viennent. Il y a un petit peu de gens extérieurs à Pamiers qui viennent. Et après, là, on essaye cette année de faire venir aussi les autres Apaméens qui puissent venir se déplacer jusqu'au Foulon pour participer. Et voilà, mais petit à petit, on sent que ce festival est reconnu par les personnes qui y habitent. Ce fil, en fait, on l'aperçoit aussi par rapport à un groupe de jeunes du Foulon qui ont entre 14 et 22 ans, qui s'investissent là depuis 3 ans dans ce festival, en proposant une petite restauration au public et des boissons. Donc ça
1: vient complètement des jeunes du quartier, finalement, cette petite restauration.
2: Ouais. Et donc ça, c'est pas gratuit, c'est payant et c'est eux qui développent aussi leur petite association ensemble et ils proposent aussi cette petite restauration sur quasiment maintenant tous les événements qui se passent au Foulon avec Simi Monde aussi.
1: Et on sait ce qu'on va y retrouver comme type de restauration?
2: Non, je crois que ça n'a pas été encore déterminé, mais par habitude c'était plutôt des quiches pour manger, et puis après des boissons, on a tout type de boissons et c'est un bar sans alcool. Et voilà, et maintenant aussi ce petit groupe il s'investit aussi plus largement aussi dans la préparation du festival. Voilà, on s'est retrouvés dès le mois de février pour commencer à préparer ce festival et on se rencontre régulièrement pour préparer au mieux cet événement.
1: Et d'autant que cette année, il y a eu l'inauguration de la fin des travaux avec une belle amélioration qui a été faite, notamment aussi au niveau des extérieurs. Donc j'imagine que vous devez le vivre aussi d'une façon un petit peu différente cette année.
2: Pour le coup, Les travaux, c'était plutôt à la Gloriette. Et je crois que cette année, on ne va pas pouvoir proposer de spectacle ou concert à la Gloriette. On cherche aussi à faire ça, à ce qu'il y ait des événements un peu partout, parce que c'est souvent notre retour aussi qu'on entendait, c'est qu'il y a des enfants qui disent « Ah ben moi, je peux pas rester parce que j'habite la Gloriette et je dois rentrer chez moi. » Donc l'idée, c'est qu'au fur et à mesure aussi, on amène aussi des animations jusqu'à la Gloriette et que ce soit un peu partagé.
1: Oui, que ça puisse être un peu partagé. Ouais. D'accord. Et alors, pour tout ce qui va être les ateliers cuisine, donc à partir de 10h, est-ce qu'il faut s'inscrire ?
2: On fait pas les inscriptions parce que ça marche pas forcément et du coup il y a pas besoin de s'inscrire, il faut venir sur place. Après on limitera sur place le nombre de personnes parce que dans une cuisine on peut pas ça ne peut pas être illimité, mais on s'organise comme ça et puis c'est beaucoup ce festival, c'est beaucoup le bouche à oreille qui fonctionne. Donc voilà, c'est au fil des jours on voit les gens qui en ont entendu parler et qui viennent au fur et à mesure dans le festival et s'investir dans le festival aussi.
1: Un très beau projet en tout cas, donc qui se tiendra jeudi 13, vendredi 14 et samedi 15 août. Est-ce qu'il y a d'autres choses à rajouter sur cet événement qu'on aurait peut-être oublié ?
2: Ouais, je vais juste rajouter que en fait aussi on est en étroite collaboration avec la compagnie Simimonde qui organise elle un festival au mois de juillet, ça s'appelle le Foulon se défoule, et que voilà, on sait aussi ensemble on décide que il y ait quelque chose qui se passe au mois de juillet et au mois d'août, et les dates non plus sont pas anodines, c'est à partir du 14 juillet où c'est vrai que tout le monde commence à partir à droite à gauche à cette date-là. Et voilà, donc il y a deux événements là cette année sur 3 jours au Foulon et voilà.
1: Peut-être que les gens du coup ne vont pas partir pour pouvoir être là sur l'événement. En tout cas, ceux qui seront là seront super contents et c'est vraiment génial de faire ce genre d'initiative. Donc merci beaucoup à la compagnie Farfeloup et à la compagnie Simimonde pour cette belle proposition. Donc si on a envie de suivre votre actualité, donc avec le spectacle Impulse dont tu as parlé, vous produirez, donc ça c'est le vendredi 14, vous serez aussi au festival d'Aurillac. Est-ce que tu as envie de partager les réseaux peut-être de la compagnie pour que si les auditeurs ont envie de suivre ton actualité?
2: Ouais, il y a un site internet qui est cie-farfelou.fr et après on communique aussi donc sur Facebook à la compagnie Farfelou et sur cet événement on communique sur Facebook, on va peut-être communiquer sur Instagram mais c'est pas encore en place. Et puis voilà, je crois que c'est, et après sur WhatsApp après c'est pareil, c'est les réseaux qui font le travail après.
1: Super, voilà, restez connectés sur les réseaux si vous voulez tout savoir sur la compagnie Farfelou. Merci beaucoup Pierre-Jean.
2: Merci.

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